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2: Bonsoir à tous. 6 départements de l'arc méditerranéen toujours en danger très élevé de feux de forêt, des Pyrénées-Orientales aux Bouches-du-Rhône. Hier, 26 incendies étaient en cours simultanément. C'est dans l'Aude que les flammes ont été les plus féroces. Elles ont dévoré près de 1000 hectares à Pouzol-Minervois. Le feu est désormais fixé. Cet après-midi, le ministre de l'Intérieur était sur place. Laurent Nunez a souligné la situation critique actuelle.
3: Nous sommes évidemment très inquiets sur cette période de saison de feu. On a un mois d'avance là sur les départs de feu. 9 feux sur 10 ont une origine humaine. Donc voilà, il faut vraiment que nos concitoyens fassent extrêmement attention. Les conditions sont propices au développement de feux importants. Donc il y a tous les gestes de prévention habituels, évidemment de ne pas faire de barbecue, d'éviter des randonnées dans les secteurs quand ils sont fermés à l'usage pédestre. Faire attention évidemment aux jets de mégots. Voilà, tout un tas de mesures sur lesquelles nous communiquons énormément, mais qui doivent être appliquées avec beaucoup de vigilance.
2: Le risque de feux de forêt restera encore très élevé ce week-end. Des incendies alors que la France vient de vivre le mois de juin le plus chaud de son histoire. C'est ce que nous apprend Météo France, avec une température moyenne de 22,7 degrés, supérieure de près de 4 degrés aux normales saisonnières. Le scandale des airbags Takata continue. On apprend la mort d'un conducteur survenu au mois de janvier en Haute-Savoie après l'explosion de son airbag. Le bilan passe à 3 morts en métropole. La campagne de rappel des voitures concernées se poursuit. Du monde sur les routes à quelques heures du début des vacances. Bison futé voit rouge dans le sens des départs à hauteur du nord-est. C'est orange partout ailleurs. Demain, c'est le nord-ouest qui sera en rouge. Et puis le foot, suite et fin des 16e de finale de la Coupe du Monde ce soir. Au programme Australie, Égypte, Argentine, Cap-Vert et Colombie, Ghana. Les 8e de finale de la compétition commenceront demain avec Canada-Maroc, suivi du match de l'équipe de France contre le Paraguay. Voilà pour l'essentiel de l'actualité. Passez une excellente soirée.
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2: Bonjour à tous, une nouvelle journée à haut risque sur le front des incendies. 6 départements du pourtour méditerranéen restent placés en vigilance rouge feu de forêt. Laurent Nouniez se dit inquiet face à une saison qui démarre fort avec un mois d'avance. Hier, il s'est rendu dans l'Aude où le feu à la frontière avec l'Hérault est désormais fixé. Après avoir parcouru plus de 900 hectares en deux jours, le ministre de l'Intérieur appelle à la plus grande vigilance alors que les Pyrénées-Orientales et l'Hérault seront placés dès midi en alerte orange canicule. Le Charles de Gaulle rentre à Toulon. Après un mois et demi dans la zone, le porte-avions français quitte le Moyen-Orient, annonce Emmanuel Macron. Un départ compte tenu de l'évolution favorable que constitue l'accord entre l'Iran et les États-Unis pour cesser les hostilités, mais aussi l'évolution des besoins, indique le président. Pendant ce temps, des millions d'Iraniens affluent ce matin vers Téhéran pour rendre un dernier hommage à l'ayatollah Khamenei. Les funérailles nationales de l'ancien guide suprême iranien ont débuté 4 mois après sa mort dans une frappe israélo-américaine. Les autorités attendent entre 15 et 20 millions de participants d'ici jeudi. Le bilan ne cesse de s'alourdir. 10 jours après le double séisme au Venezuela, 2645 morts et plus de 12 600 blessés. Les Nations Unies estiment à 50 000 le nombre de personnes portées disparues. Au total, près de 7 millions de personnes ont été affectées par la catastrophe. Retour en France, plusieurs organisations professionnelles du monde de la culture alertent Emmanuel Macron sur des coupes budgétaires drastiques qui font peser un risque sans précédent sur le secteur. 28 structures pourraient ne pas pouvoir ouvrir leur saison avant janvier 2027 au lieu de septembre. Un courrier adressé au président à quelques heures de l'ouverture du Festival d'Avignon ce samedi. On passe au sport. Aurélien Tchouaméni, incertain pour le 8e de finale de la Coupe du Monde ce soir face au Paraguay. Selon l'équipe, le milieu a été touché à la cuisse à l'entraînement. La rencontre débute à 23h. Et puis du rugby aussi au programme ce samedi, France All Black pour débuter le tout nouveau championnat des nations. Le coup d'envoi, c'est à 9h10. Excellente matinée à tous.
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2: Bonjour à tous, à la une ce matin, le retour des fortes chaleurs. L'Hérault et les Pyrénées orientales basculeront dès la mi-journée en vigilance orange canicule, deux départements où le risque d'incendie reste très élevé aujourd'hui. Celui de Pouzol-Minervois entre l'Aude et l'Hérault est fixé depuis hier après avoir parcouru plus de 900 hectares. Le ministre de l'Intérieur, Laurent Nunez, ne cache pas son inquiétude pour les jours et les semaines à venir.
3: Nous sommes inquiets, pourquoi ? Parce qu'il y a évidemment la canicule. On a eu des pluies importantes à la fin de l'année qui ont fait que la végétation est plutôt abondante. Et puis on a des phénomènes de vent qui se lèvent ici ou là. Et on a vu que pendant tout l'épisode ici de ces 48 dernières heures, il y a eu un vent qui est venu aggraver en réalité la situation. Donc on est évidemment très inquiets pour la saison. On a un mois d'avance là sur les départs de feu. Hier, par exemple, il y a eu 26 feux en simultané sur l'ensemble du territoire national. Je parle des feux, hein. Je ne parle même pas des départs de feux, où il y a pu en avoir plusieurs dizaines dans certains départements. Et c'était le cas dans l'Aude et dans l'Hérault.
2: Le ministre de l'Intérieur qui lance un appel à la prudence dans un contexte de premier grand week-end de départ en vacances. La journée s'annonce chargée sur les routes. Bison Futé hisse le drapeau rouge sur le quart nord-ouest, orange sur le reste du pays. Dans le reste de l'actualité, retour en France pour le Charles de Gaulle. Après un mois et demi passé dans la zone du Moyen-Orient, le porte-avions français rentre à son port d'attache à Toulon. Annonce d'Emmanuel Macron compte tenu de l'évolution favorable que constitue l'accord entre l'Iran et les États-Unis. Des marches contre les violences sexistes et sexuelles organisées partout en France ce samedi, des rassemblements un mois jour pour jour après la découverte du corps de la petite Liana dans le Gers. Les associations réclament une loi intégrale pour mieux protéger les femmes et les enfants. Et puis le grand départ du Tour de France, 184 coureurs vont s'élancer de Barcelone en fin de journée pour cette 113e édition qui débute par un contre-la-montre par équipe. Premier départ à partir de 17h15. Voilà pour l'essentiel. Excellente matinée à tous.
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1: Et bonjour à tous, on se retrouve aujourd'hui pour l'agenda de la semaine qui regroupe toutes les activités à venir dans les prochains jours. Commençons à Evon. Au Festival d'Art, venez retrouver Coruscant, un groupe de gospel. Le festival se déroulera le vendredi 3 juillet à 21h à la Basilique d'Evon. Venez découvrir Coruscant et leurs convictions. La musique gospel n'est pas un patrimoine à conserver sous verre, c'est une énergie vivante à partager. Venez vivre cette expérience unique. Attention, les places seront sur réservation, au prix pouvant aller de 5€ à 18€. Toujours sur la continuité du Festival d'Art, venez retrouver Gospel Academy dimanche 5 à 17h à la salle des Auréades à Montsûr. La participation est gratuite. Pendant 6 mois, 120 chanteurs amateurs, habitants du territoire, se sont réunis pour former un chœur éphémère avec un point commun. L'envie de chanter ensemble et de découvrir la musique gospel. En effet, la plupart des participants n'avaient jamais lu une partition. Certains n'avaient jamais chanté ailleurs que sous la douche. Ils se sont rassemblés avec un seul but, chanter et partager leur passion. Du samedi 4 juin au mercredi 8 juillet 2026, à la salle du Temple, rue de la Fontaine, venez explorer le monde méconnu du vitrail en visitant l'exposition de l'artiste vitrailliste Pauline Le Goic, qui travaille le vert, la couleur du vitrail. Son but, faire découvrir son art au grand public. Pas besoin de réservation, l'entrée y est libre. Passons par Saint-Aubin où le concert bois se déroulera vendredi 3 juin à l'église Saint-Aubin. L'école de musique danse théâtre Haute-Sarthe Alpes-Mancelles vous propose un concert voix gratuite à 20h à l'église Saint-Aubin de Locney. Le vendredi 3 juillet avec la chorale Ophélia, le chœur féminin et les classes de chant. La participation y est gratuite. Le vendredi 3 juillet, si vous voulez passer une journée amusante et ludique en passant par la sortie à la découverte des chauves-souris de la Sarthe. La sortie se déroulera à la salle Georges Durand, place du parc du château Fresnay-sur-Sarthe. Le vendredi 3 juillet, la LPO Sarthe vous invite à une visite passionnante pour mieux connaître ces étonnants mammifères nocturnes, leur mode de vie et leur rôle essentiel dans notre environnement. Cette animation s'inscrit dans le cadre de la thématique annuelle de la ville, le règne animal. Toujours à Fresnay-sur-Sarthe, le concert de Henriette se passera le samedi 4 juillet à la cale des Tanneries. À Fresnay-sur-Sarthe, à partir de tous les samedis du 4 juillet au 29 août, la municipalité de Fresnay-sur-Sarthe vous propose une soirée conviviale dans un lieu de la ville autour d'un concert, d'une pièce de théâtre ou encore d'un spectacle. Tous gratuits, exception le 1er août. Du côté de Saint-Léonard-des-Bois, l'exposition de Fanny Ferré se déroulera dans la grande salle. Le samedi 4 juillet, elle nous y présentera ses sculptures faites de terre cuite. Fanny Ferré est une sculptrice française formée aux Beaux-Arts. Elle développe depuis de nombreuses années une œuvre profondément liée à la terre et à la figure humaine. Ses sculptures en terre cuite, souvent regroupées en famille ou en tribu, évoquent avec force et poésie le mouvement. Le lien. Et pour finir, le festival Saint-Seine le samedi 4 juillet au prix de la chapelle à Saint-Seinery-le-Géré. Il commencera à partir de 17h30. Au programme, les groupes Remana, Timinis, Monkey Tonk, Blues Band, Helen and the Boys, Love and Buzz. Le prix tarifaire est un prix unique, 12€ par personne. Mais pour les moins de 12 ans, la place sera gratuite. La restauration et la buvette seront sur place. C'est la fin de l'agenda de cette semaine. En cette période de forte chaleur, pensez à vous hydrater et à rester au frais. Faites aussi attention à vos proches et on se retrouve à la rentrée.

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Entre nous, je fais toujours genre, j'assume tout, j'ai aucun regret devant les gens et tout ça. Mais dans le fond, j'ai quand même honte d'une chose. C'est vrai que j'avais 15 ans, mais j'ai fait une belle connerie. Ça, je m'en suis rendu compte quand j'ai vu ma mère pleurer à mon chevet, que j'ai vu tous ces gens qui m'aimaient, qui pleuraient. À ce moment-là, je me suis dit, mais merde, t'es qu'une grosse égoïste de merde. T'as pas pensé à eux, en vrai. Comment j'ai pu faire ça, putain? Comment j'ai pu prendre le risque de rater de vivre tout ce que j'ai aujourd'hui?

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1: Les belles et bonnes nouvelles de Saul, lues par Louis. Nacre malsain, chapitre 1er. Jérémy, s'il vous plaît, pouvez-vous aller chercher, vous savez quoi, ainsi qu'une délicieuse bouteille de Mouette et Chandon, pour fêter ça comme il se doit. Alors que le majordome s'apprêtait à partir. Ah, et aussi, éteignez les lustres en revenant, la fête n'est que plus belle sans lumière. Le majordome s'en fut donc, fort des instructions données par la maîtresse de maison. Et soudain, quand les lumières s'éteignirent, « Joyeux anniversaire !» Joyeux anniversaire, joyeux anniversaire Olympe, joyeux anniversaire. Elle souffla sur les bougies et s'ensuivit des acclamations de joie, puis les invités scandèrent en chœur. Un discours, un discours, un discours. Bon, d'accord, j'y vais. Alors d'abord, merci d'être là, et ensuite, place au cadeau, c'est parti. Par-dessus les acclamations, une voix s'éleva. « Je vois que tu ne perds pas le nord, ma fille. Faut croire que cette famille. » Hilarité générale dans la salle. Alors que le Mouette et Chandon coulent à flot dans les verres, un interminable nombre de cadeaux fait la queue jusqu'à la principale intéressée. Lorsque le dernier cadeau fut ouvert, apprécié, remercié et posé à côté, la maîtresse de maison se leva et fit elle-même un discours. « Bon, en effet, comme l'a dit ma fille, merci à tous d'être là. Cela fait plaisir de savoir que l'on peut compter sur de bons amis pour animer une fête. Et pas n'importe quelle fête, c'est tout de même les 27 ans de ma fille et son entrée dans la vie active, pour amener prospérité, bonheur et liberté là où elle passe. Et comme le veut la tradition familiale, demain nous irons avec ma fille adopter un chat de prestige, qui symbolisera la grandeur de notre famille et son amour pour ses mignonnes petites boules de poils. Je suppose que tu sais déjà quel chat tu veux, ma fille. Oui, je sais bien évidemment ce que je veux comme chat, oui, dit-elle avec un air gêné et un sourire pincé. Le lendemain, après une nuit de sommeil agité, de rêves fantastiques de chien parasité par des apparitions félines, malgré la lourdeur de l'alcool dans son sang, elle glissa du lit vers 12h30, et l'on peut dire que les meubles de sa chambre n'étaient pas les seuls à être faits de bois. Bref, elle partit rejoindre sa mère qui l'attendait dans le salon depuis bien trop longtemps déjà. « Alors, c'est à cette heure-ci que tu te lèves. Tu ne m'as pas donné d'heure précise à laquelle me joindre à toi, alors j'ai laissé libre cours à mon corps de me lever quand bon me semble. Et tu as bien raison d'avoir fait ça. J'avais fait le même coup à ta grand-mère, mais il se peut que j'ai fait durer le plaisir jusqu'à tard dans l'après-midi. Tu aurais dû voir la tête qu'elle avait quand je me suis présenté à elle. On aurait dit l'incarnation de la colère. Puis c'est vrai que grand-mère est pas des plus patientes. Bon, trêve de remembrance, en voiture Simone. » Je devrais plutôt dire en limousine Simone, pour être tout à fait exact. Même si personne à l'intérieur ne s'appelait Simone, ils partirent en limousine, parcourant kilomètre après kilomètre, jusqu'à arriver au milieu de l'après-midi à l'animalerie sobrement intitulée « Dynastie fait l'un pour l'autre », qui est ni plus ni moins que l'endroit où toute personne aisée vient se procurer l'animal qu'il souhaite, si ce qu'il souhaite est un chat. Ils entrèrent ainsi par la grande porte en bois à la poignée bleu royal. À l'intérieur, un réceptionniste les enjoint à patienter, le temps que le détenteur de ce lieu finisse avec son client. Alors, Olympe profite de cet instant pour se poser et observer la pièce qu'elle ne verra, si tout va bien, qu'une seule fois. C'est une grande salle octogonale, avec des cariatides de marbre représentant différentes civilisations réputées comme prospères dans le temps. Allant d'un pharaon à un riche homme d'affaires états-unien, en passant par un chef inca richement orné, en guise de colonne aux huit coins de la salle. Les murs sont pour la plupart décorés de splendides tapisseries, tissant l'histoire de la félinité dans la civilisation. Les quelques mobiliers permettant à cette salle de remplir sa fonction de salle d'attente étant eux-mêmes richement décorés pour accueillir l'océan de personnes riches de parures et d'atours. Une fois cette inspection faite, Olympe songea que, malgré la beauté du lieu, elle trouve que cela faisait un peu superflu, et que malgré le faste dans lequel elle vit quotidiennement, elle a toujours eu un petit faible pour le luxe, discret et sobre. Coupant ainsi sa pensée, le réceptionniste leur clame de bien vouloir le suivre. Le maître des lieux est prêt à les réceptionner. Ils passent ainsi dans un long couloir avec des statues de chats célèbres, sans doute fournies par cet établissement, tels que Tama la chef de gare, Indiana, féline de W. Bush, ou encore Brillant, chat du roi Louis XV. Le réceptionniste leur pousse la porte du bureau du gérant, qui les accueille chaleureusement. Ah, mais voilà cette bonne vieille famille Smith. Mon père ne m'a dit que du bien des affaires qu'il a pu conclure avec vous. Bon, je suppose que vous n'avez pas beaucoup de temps et qu'il vous faut un chat pour la demoiselle ici présente. En effet, je suis là pour adopter un chat auprès de vos services, monsieur Kens, pour vous servir. Avez-vous déjà une idée précise de quelle race de chat vous souhaitez ? Bien évidemment, je sais ce que je souhaite. Je voudrais juste d'abord les voir, peut-être pour être sûr qu'il s'agisse bien de cela. Très bien. Dans ce cas, veuillez me suivre. Votre mère nous accompagnera-t-elle ? À part volonté de ma fille, je préfère rester ici pour me faire la surprise du nouveau venu. Monsieur Keynes et Mademoiselle Smith partirent donc vers la pièce à vivre des félins, en passant par la porte dans le fond du bureau. Dans cet espace de vie féline, plusieurs pièces spacieuses sont réservées pour chaque espèce, toutes plus précieuses les unes que les autres. Chaque pièce accueillant lustre, griffoir, jouets, bibelots, ainsi que subsistance à foison. Alors, Mademoiselle Smith, quelle race est l'élu de votre cœur ? À vrai dire, je ne sais pas vraiment quelle race m'intéresserait. Je souhaiterais juste faire le tour de celle que vous avez à me présenter pour faire mon choix. Ah, je vois. Eh bien, ce que je peux vous proposer, c'est de vous présenter les trois archétypes raciaux que nous possédons là, puis vous pourrez faire votre choix ensuite. Cela me convient parfaitement. Eh bien, tout d'abord, nous avons sur votre droite la race Crocus, qui a la particularité, comme vous pouvez le voir, d'être entièrement orange avec le sommet de leur tête blond. L'orange laisse place à du blanc plus leur âge avance. Qui plus est, ils ne peuvent vivre sans une liberté totale. Pour eux, l'absence de liberté est au même niveau que le manque de nourriture. Ensuite, à gauche, la race Cyna, qui en plus de leur ressembler, se comporte comme peuvent le faire les chiens, à ceci près qu'il n'est pas la peine de recevoir une personne si elle n'apporte pas de la nourriture pour votre félin. Qui plus est, ils sont extrêmement territoriaux et défendront leur lieu de vie coûte que coûte, sans jamais vouloir en sortir. Enfin, au fond, la race Munir, qui sont plutôt communs par rapport aux deux autres, mais qui ont l'avantage de ne pas vous faire part de leurs inconvénients. Ils ont également la particularité de posséder une très grande diversité de pelage, qui rend chaque individu unique. Voilà dans la globalité ce que nous possédons. Bien évidemment, vous pourrez trouver des croisements entre ces races. La suite, la semaine prochaine.
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2: Bonjour, bonjour à tous. Le mercure va de nouveau flirter aujourd'hui avec les 40 degrés dans le sud-est. L'Hérault et les Pyrénées-Orientales sont placés en vigilance orange canicule à partir de midi. Les fortes chaleurs font leur retour ce week-end sur le sud de la France, même si la probabilité de connaître une canicule aussi forte que celle de fin juin est relativement faible, indique Météo France. Dans ce contexte, la carte de la météo des forêts reste au rouge. 6 départements méditerranéens sont toujours en alerte maximale face au risque très élevé d'incendie, notamment l'Aude, où le feu qui s'est déclaré mercredi à la frontière avec l'Hérault est désormais fixé. Laurent Nunez s'est rendu sur place hier, le ministre de l'Intérieur, qui se dit très inquiet par la précocité de la saison des feux qui démarre avec un mois d'avance. C'est la conséquence de l'évolution favorable après l'accord entre l'Iran et les États-Unis. Le Charles de Gaulle a quitté le Moyen-Orient. Le porte-avions français se trouve actuellement en mer Méditerranée, direction son port d'attache à Toulon, annonce Emmanuel Macron. Pendant ce temps, les funérailles XXL de l'ayatollah Khamenei se poursuivent. Des milliers de fidèles affluent à Téhéran pour rendre un dernier hommage au guide suprême iranien tué il y a 4 mois dans des frappes israélo-américaines. Plus de 15 millions de personnes sont attendues d'ici jeudi dans la capitale, selon les autorités iraniennes, pour ces funérailles nationales qui doivent durer pendant 6 jours. La famille de Louis prend la parole à Narbonne à la veille d'une marche blanche. Ils dénoncent un drame absolu qui était selon eux évitable, mais aussi une spirale infernale de harcèlement et de violence à l'encontre de l'adolescent de 17 ans battu à mort par un groupe de jeunes il y a une dizaine de jours. 5 suspects dont 3 mineurs ont été mis en examen pour tentative d'assassinat. Et puis, le 15 de France affronte la Nouvelle-Zélande ce matin en ouverture du championnat des nations, une toute nouvelle compétition qui réunit les 12 nations majeures du rugby mondial. Le coup d'envoi, c'est dans quelques minutes à 9h10. Voilà pour l'essentiel de l'info. Excellente matinée à notre écoute.
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4: Bonjour à toutes et à tous, nous sommes Alan et Renaud et nous avons le plaisir de vous présenter sur Fréquence Sillé et Radio Ornithorynque avec la mission locale Sarthe Nord, une émission d'échange jeunes et maires ondes partagées.
5: Vous le savez, les élections municipales se sont déroulées il y a peu de temps et les maires se sont installés avec leur conseil municipal. Les premières actions sont lancées et les communautés de communes ont élu leur président et leur vice-président.
4: Nous recevons et remercions pour leur présence Vincent Barret, maire de Val-de-la-Hune, et

0: Vincent Godefroy, maire de Lombron, deux communes de la communauté de communes de Génois-Bellurien.
1: Nous sommes actuellement dans le studio de la radio associative Ornithorynque à Boulevard. C'est pour nous la première fois que nous intervenons en radio. Cette émission Jeunes et Mères, ondes partagées, associe également sur cette émission Nicolas, Léa, Diego, Théo et Yanis. Messieurs les maires, je vous propose de les écouter se présenter.
2: Je suis Nicolas Dossmann, j'habite à Saint-Michel-de-Chavaigne, j'ai 22 ans. Ce que j'aime dans la vie, donc, c'est le sport, la musique, les jeux vidéo. Et je suis attirée par les métiers dans le domaine de l'informatique.
3: Je suis Léa, j'habite à Saint-Cellerin, j'ai 17 ans et j'aime la musique et la nature. Et je suis attirée dans les métiers dans le domaine de l'architecture.
4: Moi, je me présente, je m'appelle Diego, j'habite à Bouloir, j'ai 19 ans. Ce que j'aime, c'est les voitures et je suis attirée par les métiers dans le domaine de la mécanique.
1: Je me présente, je m'appelle Renaud Friconnet, j'ai 24 ans, j'habite à Bouloir, j'aime la musique. Et je suis attiré par le métier de la musique.
0: Et moi, je suis Alan, j'ai 24 ans, j'habite à Montfort-le-Génois. J'aime tout ce qui est musique, mais je préfère tout ce qui est informatique ou dans le domaine de l'informatique. Je vous propose, messieurs Barret et Godefroy, de vous présenter et de nous préciser les fonctions électives que vous occupez.
5: Eh bien, moi, donc, Vincent Barret, je suis le maire de Val-de-la-Hune depuis mars 2026. J'étais auparavant maire de Saint-Marc-de-Locquenay. Et donc je me suis présenté cette année au nom du rassemblement, en tout cas de la création, suite à la création de la commune nouvelle de Val-de-la-Hune, pour ce premier mandat, on va dire, électif en tout cas. Voilà, c'est tout pour l'instant.
6: Et donc je m'appelle Vincent Godefroy, je suis élu maire de la commune de Lombron depuis les dernières élections municipales, donc de mars 2026. Auparavant, j'étais adjoint à la vie scolaire et à la jeunesse. Je suis également vice-président de la communauté de communes en charge du développement économique, de l'agriculture et du développement durable. Et puis, je suis également co-président du comité local pour l'emploi. Et c'est dans cette instance que j'ai pu rencontrer donc, les acteurs de la mission locale.
2: Rappelez-nous quelle est la durée d'un mandat d'un maire et est-ce que c'est trop long ou trop court selon vous, Vincent Godefroy?
6: Alors, la durée du mandat, théoriquement, c'est 6 ans, peut-être 7 cette fois-ci, puisque les élections présidentielles tomberont au moment du renouvellement des élections municipales. Trop long ou trop court, dans la mesure où c'est mon premier mandat de maire, je ne pourrais pas vous répondre. On se donne rendez-vous dans 6 ans pour en reparler.
5: Oui, c'est vrai, tu as raison, Vincent, mais ça passe très vite, hein. Très très très très vite. Hein. Moi, je me suis aperçu en 2020 aussi que c'est tellement aussi absorbant aussi, on n'a plus de temps pour nous presque, des fois, il faut vraiment... parfois faire des parenthèses pour ralentir le temps, parce que ça va quand même très vite. Hein. On a l'impression qu'on est dans un rouleau compresseur, et donc 6 ans, c'est long et c'est court en même temps, parce qu'avec le recul, on se dit on n'a pas fait tout ce qu'on avait envie de faire.
3: Étant enfant, auriez-vous pensé un jour être maire, Vincent Barret?
5: Oh, jamais. Ah non, non, j'y ai jamais pensé. J'ai commencé un mandat d'élu en 2001, en tant que conseiller municipal, donc c'est mon quatrième mandat. Donc j'ai fait conseil municipal, ensuite j'avais été un deuxième mandat adjoint, j'ai fait une pause, je suis revenu, j'étais maire de Saint-Marc-de-Locquenay et maintenant maire de Val-de-la-Hune, mais non. Non, non, même en 2001, un premier mandat, jamais j'aurais pensé finir maire. Hein. Non, non, c'était pas un objectif du tout, c'est quelque chose qui vient au fur et à mesure en fait, on s'y attend pas qu'en fait, voilà, ça arrive comme ça.
6: Alors moi pas du tout, même si dans la famille j'ai plusieurs que ce soit mon oncle, mon papa ou même mon beau-frère qui ont été élus, ma tante aussi d'ailleurs. Alors moi j'aimais pas du tout l'école en fait, donc m'imaginer un jour maire alors que voilà lire, écrire entre guillemets bûcher sur des devoirs, c'était pas trop mon truc. Moi ce que je voulais c'était apprendre un métier et être dans le concret. Donc non, je ne pouvais pas m'imaginer un jour être maire. Et puis voilà, finalement, quels que soient nos parcours, et c'est d'ailleurs ce qui est très intéressant quand on échange entre nous, entre élus, c'est qu'on a des parcours différents et pour autant, on arrive tous à la même fonction. Et c'est super en fait. Et c'est ce qui peut aussi enrichir les débats et comprendre les difficultés des jeunes, des moins jeunes. Voilà. Et donc d'avoir une vision très complémentaire et à 360 degrés.
4: Quels sont les diplômes à avoir pour être maire ou les compétences savoir-faire nécessaires, Vincent Godefroy?
6: Aucun diplôme n'est requis. Les élus peuvent suivre des formations lorsqu'ils ont été donc plébiscités et en poste. Après, les qualités, je pense que déjà, il faut être très bien organisé. Comme le disait Vincent, on est tous les deux actifs hein, en plus. Donc, on gère notre vie professionnelle, notre vie personnelle et aussi notre vie d'élu. c'est 24 heures sur 24 et 7 jours sur 7. Donc si on est mal organisé, voilà, c'est très compliqué, soit pour nous, soit pour les personnes qui nous entourent. Il faut être costaud psychologiquement, parce qu'on a des situations qui sont complexes à vivre. Et puis je crois qu'il faut surtout être à l'écoute des autres.
5: Oui, c'est vrai. Moi, des diplômes, non. Enfin, au départ, on m'avait dit que j'aurais jamais de diplôme. Donc ça, c'était au collège. Donc j'étais à la rigueur trop nul pour faire même un BEP. Voilà ce qu'on me disait en troisième. Vous imaginez, alors le parcours, et donc c'est l'envie d'apprendre aussi. Hein, l'envie de réussir, l'envie d'apprendre. J'écoutais Diego, c'est ça. Donc j'ai trouvé une passion, c'était la mécanique auto. Donc je crois aussi que tu as cette passion-là aussi, cette envie-là. Donc j'ai insisté, j'ai voulu persister aussi pour accéder à cette formation-là, c'était pas gagné du tout, et puis j'ai réussi à le faire, et quand j'ai aimé, j'ai commencé cette formation, et ça m'a ouvert mes ailes, et j'ai commencé à travailler, même le français, imaginez, l'anglais et tout. Voilà, donc quand on trouve une passion, un support aussi, voilà, une aide aussi, on y va, c'était parti, petit à petit, après, je me suis arrêté le plus loin possible après dans les études, et voilà, mais ça c'est des diplômes professionnels, mais l'envie d'apprendre, je crois que c'est pareil aussi pour le monde électif. Il n'y a pas besoin de diplôme, c'est que quand on a envie, on commence par le contact, hein, la relation humaine aussi, on commence par ça, je crois. Et le bénévolat aussi, ça aide beaucoup. Et puis, petit à petit, on gravit les échelons, on acquiert des compétences aussi, hein, de mandat en mandat, et voilà. Donc, aucun diplôme requis, je pense. Ouais.
6: C'est un peu assimilable à une carrière professionnelle, c'est-à-dire qu'à partir du moment où vous trouvez la voie dans laquelle vous vous épanouissez, le diplôme, finalement, alors il peut compter, mais c'est pas la priorité. Ce qu'il faut, c'est surtout croire en soi, avoir envie d'atteindre l'objectif que l'on se fixe. Et derrière, il y a 36 moyens de réussir, en fait. Voilà, donc c'est, je crois, important, comme le disait Vincent, de trouver sa voie pour se sentir bien. Et après, on peut développer toutes nos compétences.
1: Quelles sont les différentes fonctions et surtout les responsabilités d'un maire, Vincent Barré?
5: Dirais différentes fonctions. Alors, on brasse tout. Hein, toutes les compétences d'une commune, qu'a à gérer une commune. Hein. Donc, ça va sur l'urbanisme. Il y a les pouvoirs de police. Donc, c'est les problèmes de voisinage aussi. C'est le problème aussi lié à la sécurité publique sur la rue. La gestion de l'école, la gestion du personnel, les entretiens des espaces verts. Beaucoup de réunions aussi pour organiser tout ça. Donc, la gestion de l'eau. Enfin, il y a tout ce qui peut se passer sur la voie publique, c'est la mairie qui le fait, en gros, quoi, voilà, aussi. Donc, les communes, suivant leur taille, ont plus ou moins de compétences, plus ou moins aussi de structures aussi à gérer. Hein. Une commune toute petite n'aura pas de centre social, par exemple, n'aura pas de centre médical, enfin, choses comme ça. Et puis, quand la commune est plus grande, eh bien, il y a des compétences aussi qui sont plus importantes. Donc, alors oui, la responsabilité, après, sur. On doit bien orchestrer tout ça. On est responsable de tout. Voilà. Et on espère ne pas être coupable un jour de tout, quelque part. Mais en tout cas, on est responsable de tout, de toutes ces compétences-là, après, derrière. Eh bien, on doit assurer et puis assumer toutes ces fonctions-là. Ouais. Ouais. Donc, on est chef d'orchestre aussi par rapport à des délégations qu'on met à nos adjoints aussi. Et on doit orchestrer aussi le conseil municipal. Donc, on doit faire avancer les choses aussi. Hein. Les aménagements des espaces verts, etc. Donc il faut déléguer, il faut orchestrer, déléguer et surveiller si ça avance, si ça fonctionne. Quoi, aussi.
6: C'est effectivement le cas. Le maire aujourd'hui devient un chef d'entreprise parce qu'il doit gérer les ressources humaines, il doit gérer le budget de la commune, il doit gérer l'ensemble des problématiques comme l'évoquait Vincent qui peuvent toucher à l'eau, à la sécurité publique, à la sobriété, aux conflits de voisinage, même si ce n'est pas forcément une compétence communale, on intervient pour être facilitateur. C'est important d'être bien entouré, de pouvoir et de savoir déléguer. C'est-à-dire que le maire, nous sommes élus, certes, mais le maire a autour de lui une équipe. Et ça, il ne faut pas l'oublier. C'est-à-dire que nous avons aussi la responsabilité de mettre en avant les gens qui nous aident au quotidien. Donc il y a les élus et il y a les agents. Parfois, on s'interroge beaucoup sur le travail des agents territoriaux. Ils bossent, ils sont au service de la population. Mais nous n'avons pas non plus l'obligation de répondre constamment aux exigences, puisque nous, notre seule obligation, c'est de répondre à la réglementation. Et donc, ça peut être très compliqué sur la notion de responsabilité, par exemple, que tu évoquais tout à l'heure, où est-ce que nous devons faire appliquer les règles d'urbanisme. Si une personne enfreint les règles, eh bien, nous devons lui dire. Et du coup, nous nous trouvons directement exposés et parfois menacés par des personnes qui ne comprennent pas que le maire est là pour les guider, les orienter, faire appliquer les... les textes de loi. Et c'est là où, bien parfois, les nuits sont complexes. Voilà, parce que lorsqu'on doit boucler un budget et que c'est de plus en plus dur, aujourd'hui, tout le monde entend parler des baisses des dotations d'État, c'est une réalité. Nous, sur la commune, par exemple, sur 1 400 000 euros de budget, on a perdu 100 000 euros de dotation sur le dernier mandat. C'est très significatif hein, pour nous. Et puis, si dans la même journée, on a un problème d'urbanisme, plus un problème de voisinage, et je vous assure que c'est le cas, ça peut arriver la même journée, eh bien, le soir, oui, c'est pas toujours évident de gérer tout ça, et y compris de gérer, les problèmes qui peuvent arriver aussi dans notre vie personnelle.
5: Pour compléter, et puis amender aussi, c'est... En fait, il faut avoir un réflexe aussi de comprendre, d'entendre rapidement, de faire une analyse et de prendre des décisions le plus rapidement possible. Et ça, c'est notre quotidien aussi. Quand on commence le matin, on ne sait pas ce qui va nous arriver dans la journée des fois. Mais il faut agir de suite. Il faut trouver les solutions pour agir. Trouver toujours des solutions aux problèmes et répondre à tous les questionnements qu'on peut avoir de sollicitations de la population. Il faut vraiment répondre à tout le monde. Dans des délais plus ou moins importants, mais il faut vraiment répondre à tout le monde aussi.
0: Du coup, est-ce que vous êtes votre propre patron pour prendre des décisions, Monsieur Godefroy ?
6: Non, parce qu'on applique la réglementation et la législation française. Oui, parce que sur la commune, on a quand même la liberté d'orchestrer, pour reprendre le terme utilisé par Vincent tout à l'heure, l'ensemble des missions, des tâches. On a une équipe, c'est nous qui choisissons les missions de nos collègues élus. C'est nous qui validons aussi les actions que vont traiter nos agents. Donc, nous sommes chefs d'entreprise. Et après, on respecte les exigences légales.
5: Alors, dans les décisions à prendre aussi, donc c'est aussi d'abord le conseil municipal qui doit les prendre. Hein, donc, il y a le fonctionnement du conseil municipal. Donc, à la rigueur, il y a un rôle du maire qui est très important aussi. C'est peut-être la première phrase ici qui est en tout cas décrite sur les fonctions d'un maire, c'est de mettre en application une décision de conseil municipal. C'est-à-dire que c'est vraiment les conseils municipaux qui doivent aussi voter sur des délibérations pendant le conseil municipal sur tel et tel sujet les plus importants. Exemple, on veut faire des travaux importants dans une commune, sur une école ou autre, etc. Ça doit être le conseil municipal qui le décide aussi, qui le vote. Nous, on ne peut rien faire si... le conseil municipal n'a pas délibéré et a accepté aussi le fait de faire ça. Donc toutes les grandes décisions sont souvent obligatoires de passer par conseil municipal et d'être délibérées. Et ensuite, ça nous permet, nous, derrière, de pouvoir agir. Et on nous autorise, en fait, à tout mettre en œuvre après, par exemple, pour faire ces travaux, par exemple, comme je disais tout à l'heure, de l'école. Sinon, si on n'a pas cette décision du conseil municipal, on ne peut rien faire non plus.
6: Une étape qui est importante juste après les élections, c'est-à-dire qu'en fait, le conseil octroie les pouvoirs du maire. Donc, on a toute une liste de pouvoirs qui sont relativement nombreux. Et en fait, lors de cette première, de cette phase d'installation ou la réunion qui suit, le conseil municipal valide ce que le maire peut faire seul ou les fois où il doit repasser devant le conseil municipal. Et... une fois que ça s'est établi, derrière, les élus travaillent en commission. Il peut y avoir des commissions sur le fleurissement, par exemple. Il peut y avoir des commissions sur la vie scolaire. Et ce sont les différentes commissions, donc les élus qui sont au sein de ces commissions, qui vont faire des propositions, qui vont être présentées et débattues en conseil municipal. Et c'est donc le conseil municipal qui va se positionner. Donc le maire, en fait, est confronté parfois à deux situations. Des situations où est-ce que lui, par rapport au pouvoir qu'il a, prend la décision seul et informe après le conseil municipal. Et il peut être aussi, à l'inverse, dans un conseil municipal qui peut voter librement des décisions pour lesquelles lui ne serait pas forcément d'accord, mais c'est le principe de la démocratie.
2: Pouvez-vous nous décrire une journée typique d'un maire, les meilleurs moments comme les moins bons ? Vincent Barret.
5: Alors, typique... Alors, bon, ça commence très tôt, au lever, dirais-je, presque. Tiens, on a reçu un message d'un groupe WhatsApp sur les agents, choses comme ça, etc. Voilà, parce qu'il y a un questionnement, une information à transmettre, donc on traite, cet outil-là, le téléphone, c'est plus un téléphone, c'est un assistant, hein, vraiment. Hein. C'est-à-dire que quand on communique, quand on essaie de communiquer beaucoup et de mettre en place tous les outils, que vous aussi vous utilisez pour entre vous, etc. Ben nous aussi on le fait et puis on le, ça permet aussi d'être très réactif et puis d'être au courant aussi des choses. Donc on a beaucoup de, enfin moi en tout cas, je fonctionne comme ça. J'ai beaucoup de communication aussi avec par groupe, partie de groupe, les adjoints, les conseillers municipaux, les agents, le secrétariat, etc., etc. Ça, c'est le quotidien, c'est toute la journée, de temps en temps, quoi, voilà. Ensuite, si je peux passer à la mairie pour faire des signatures. On a des signatures aussi à faire pour faire des commandes, signer des devis, signer des arrêtés, enfin voilà, plein de petites choses aussi qu'ont préparé le secrétariat. Donc on a un petit cahier de signatures, de façon électronique dématérialisée aussi, ça dépend aussi des maires. On peut avoir des rendez-vous avec des administrés, on peut avoir des rendez-vous avec des entreprises pour sur différents sujets, hein, et on peut avoir besoin aussi de passer voir des gens, des agents techniques ou administratifs aussi pour des problèmes de fonctionnement, pour regarder ce qui se passe, etc. Voilà. En dehors de ça, à côté de ça, eh bien, sinon si je fais pas ça, eh bien, je suis au travail parce que je continue à travailler aussi parce que. La fonction de maire aussi sur la taille de commune, eh bien ça, c'est pas un travail entier, on est indemnisé, hein, on a des indemnités, on n'a pas de salaire, c'est des indemnités. Et donc il faut arriver à jongler avec tout ça. Donc tout ça c'est la journée. Le soir ça va se terminer par des réunions plus ou moins importantes. Par exemple hier soir j'avais deux réunions d'affilée et je suis rentré à 22h30, un petit peu avant le match. Voilà, c'était bien.
6: Alors l'agenda, je vous montre rapidement, voilà. Donc ouais. Ça c'est les soirs que l'on a de pris dans le mois, donc autant dire qu'en fait on n'est jamais chez soi. Alors la journée type la mienne, donc je me lève le matin très tôt, derrière je regarde mes mails, forcément, ou les messages que l'on a reçus. Ça c'est quand on n'est pas réveillé dans la nuit par un appel, parce que ça peut arriver qu'on soit appelé dans la nuit pour un accident, pour des animaux qui divaguent, etc. Donc voilà, parfois avant de se lever, d'aller au travail, on a déjà une nuit très courte. Après, on va avec nos occupations professionnelles, on peut être appelé dans la journée, on communique beaucoup par message. Alors étant actif, j'adopte un peu la même pratique que Vincent, c'est-à-dire que je communique énormément par message. Si je suis appelé, eh bien derrière, je redirige vers des élus ou vers les agents. Les agents savent aussi quand est-ce qu'ils peuvent m'appeler, on a des codes, donc... Le moyen pour moi le plus simple, puisque je travaille essentiellement le soir sur les sujets mairie ou comité de commune, c'est les mails. Je les traite le soir. Par contre, si c'est urgent, ils savent qu'ils m'appellent. Si je peux pas décrocher immédiatement, eh bien, je les rappelle ensuite. Voilà, c'est le code que l'on a mis en place entre nous. Et une fois que la journée de travail est terminée, eh bien, le soir, on part à nos réunions qui sont parfois dès 17h30, des fois à 18h. Alors l'avantage, c'est quand elles sont à 17h30, 18h, 18h30, on en fait une. Et puis derrière, on embraye directement avec la deuxième. Donc on va terminer vers 22h, 22h30. Derrière, comme l'a expliqué Vincent, je vais en mairie, je vais signer les documents qui sont à signer, commencer aussi à lire les mails, à les traiter, et puis je vais rentrer à la maison bien vers minuit. Et puis je vais manger. C'est le moment un peu où je coupe. Des fois, je mange pas. C'est pas très bien, mais c'est une passion en fait. Donc on compte pas nos heures, on compte pas nos temps, mais oui, on a des nuits qui sont courtes et parfois on a des moments de fatigue.
1: Pour mieux vous connaître, quels sont vos passe-temps ou passions en dehors de vos fonctions, Vincent Godefroy?
6: J'avais pour passion le football. J'ai plus trop de temps à lui accorder. Il m'arrive même d'oublier certains matchs de l'équipe de France, à l'exception de celui d'hier. Je m'étais mis à faire du vélo après avoir joué au foot longtemps et je ne prends plus le temps, voilà, puisque du coup aujourd'hui, étant actif et élu, eh bien je travaille, quasiment tous les jours de la semaine, à l'exception du samedi après-midi quand j'accompagne mon fils dans ses activités, et le dimanche après-midi où là vraiment la grande partie du temps je fais rien, entre guillemets, où je passe du temps avec plutôt les miens. Et autrement, c'est du temps soit pour mon entreprise, soit pour la mairie, soit pour la communauté de communes, soit pour le comité local pour l'emploi.
5: Et moi, donc, c'est les 24 heures, voilà. Sur toutes ces formes. Donc oui, je suis dans la mécanique auto, donc c'est quelque chose qui m'a toujours attiré. Moi, je me rappelle toujours, j'en rappellerai toujours la première fois que j'ai mis les pieds sur le circuit des 24 heures du Mans quand je suis arrivé dans la région pour mes études. Et donc voilà, donc ça m'a impressionné, c'est toujours resté dans ma tête. Et puis quand je peux, j'y vais. En tout cas, je suis ça, etc. Voilà. Et puis sur toutes ces formes, parce qu'il y a aussi par exemple les 24 heures de la bille aussi, pour ceux qui connaissent pas. Hein. Donc c'est des 24 heures aussi. Voilà, la passion, ouais, c'est quand je peux, hein, c'est un peu de bénévolat, de moins en moins. J'en ai fait beaucoup, beaucoup aussi avant mes fonctions de maire. Et ben, aujourd'hui, je regarde un peu plus loin, ben, de plus loin, mais c'est toujours, j'ai toujours une attention très particulière au bénévolat et aux associations, en tout cas, qui j'essaie de les aider comme je peux, quand je peux. Mais ça, ça fait partie de mes passions aussi. Ouais.
3: Est-ce que le travail de maire est aussi prenant en temps et en souci qu'un travail professionnel ? Vincent Barret.
5: Plus, encore plus, ouais. Peut-être même encore plus, parce que bon, le travail, c'est voilà, c'est le boulot, c'est le boulot. Hein. On a, si on a par exemple 35 heures à faire, ben on fait nos 35 heures et puis ben, normalement on rentre chez soi, c'est fini quoi. Voilà, c'est une parenthèse. Hein. Bon, on n'a pas suivant le type de boulot, mais en général c'est comme ça que ça se passe. Hein. Donc moi, j'ai la chance aussi d'avoir un peu plus de m'organiser aussi dans mon travail aussi, d'avoir, je ne fais pas en 35 heures, mais en tout cas, je peux m'organiser aussi de façon plus modulable quoi. Donc, mais en tout cas, bah quand je suis au boulot, c'est le boulot, mais eh bien, de temps en temps aussi, il y a l'intrusion aussi de la partie mairie qui peut venir pendant le travail, comme tu disais aussi tout à l'heure, Vincent. Donc on essaie de s'organiser aussi hein, pour gérer à distance, mais la fonction de maire, elle, par contre, elle est beaucoup plus intrusive, hein, très intrusive, dans sa vie au quotidien. C'est du non-stop. Hein. On peut même parfois en rêver, alors imaginez. Mais non, c'est du continu. Donc on essaie vraiment de faire une parenthèse, en tout cas le week-end, ça c'est d'essayer d'oublier et puis de s'organiser pour se vider la tête aussi de temps en temps, parce que c'est nécessaire. Et comme eh bien, on a plus de vacances, quasiment pas de vacances, vraiment c'est... Enfin, moi avant j'avais presque 4 mois de vacances, hein. Un prof, c'est ça en fait, hein. C'est presque 4 mois de vacances. Hein. Mais ben, aujourd'hui, j'en ai, depuis 2020, j'en ai quasiment plus. Voilà, il y a même des années où j'avais peut-être une semaine de vacances par an, quoi. Donc, eh bien aujourd'hui, il faut vraiment s'octroyer des parenthèses comme ça aussi pour lâcher la pression et prendre du recul. Ouais.
6: Moi, c'est différent. C'est-à-dire que j'ai un métier où je suis responsable de production dans l'industrie. Donc, j'encadre voilà, plusieurs dizaines de personnes. Ça m'arrive d'avoir un coup de fil de la mairie quand je suis au boulot, et ça m'arrive d'avoir un coup de fil du travail quand je suis en une réunion le soir. Donc, les deux sont quand même très liés. Donc il faut effectivement réussir à basculer d'un sujet à l'autre. C'est pas toujours évident. Il faut aussi l'expliquer aux gens qui sont autour de nous. Ça peut être très compliqué. Dans l'entreprise où je suis, c'est la première fois qu'il y a un maire en exercice, qui plus est sur un poste voilà, tel que celui que j'occupe. Donc c'est évident pour personne. Ça peut aussi avoir un impact sur nos collègues, donc il faut faire très attention. Donc du coup, les maires ont le droit à des mandats électifs, par exemple, de voir des heures. Je ne prends aucune heure, je prends mes congés, je prends des heures. Alors, contrairement à 35 heures, je fais plus d'heures, donc je prends des heures de récupération pour m'organiser. Pas toutes les semaines, c'est aussi pour ça que je travaille tard le soir et tous les week-ends. C'est le contrat que l'on a validé avec mon employeur. Puisqu'avant de me présenter maire, j'ai pris quand même attache avec eux pour les concerter. Ensuite, un point qui est important, c'est que on peut être confronté, quand on est maire, à des situations pour lesquelles nous ne sommes pas préparés. Dans notre métier, on est formé, on va avoir des moments difficiles, on a des situations qui peuvent être socialement complexes, mais on a des formations, on est accompagné, on n'est jamais seul. Lorsqu'on est maire, quand vous êtes appelé la veille de Noël pour un drame familial et qu'il faut aller voir les parents pour annoncer un décès, bien, c'est très compliqué.
0: Grosse pression.
6: C'est compliqué à gérer parce qu'il faut... Il faut gérer vos émotions et puis c'est pas vous qui êtes malheureux dans l'histoire. C'est-à-dire que c'est les personnes qui vont être en face de vous. Donc ça, il faut, voilà, c'est, je pense, l'un des éléments les plus difficiles. Mmh. Et puis, on voit aussi parfois la misère, hein, des gens qui vivent dans des situations difficiles. Mais à l'inverse, on a aussi des moments de bonheur que l'on ne retrouve pas dans la carrière professionnelle, parfois. Et quand vous avez un baptême et que les gens vous donnent un sachet de dragée, ou lorsque vous avez un mariage et que les gens vous invitent ensuite à leur vin d'honneur parce qu'ils ont apprécié la cérémonie que vous avez conduite. Franchement, c'est top. C'est génial. Mmh. Et puis, on a énormément d'échanges. On s'enrichit énormément des gens. On a un tas de sujets. Et intellectuellement, c'est top, quoi. Ouais.
2: Quelles sont vos contraintes, obligations et limites de pouvoir en tant que maire ? Vincent Godefroy.
6: Alors le maire a les pouvoirs de police, les contraintes, alors je ne les regarde pas honnêtement, on est là plutôt pour avancer, voir le positif. Après bien sûr que parfois on voudra faire des choses et il y a un tas de dossiers à remplir, c'est très lourd administrativement. Le choc de simplification s'est transformé en nouvelle complexité pour les élus locaux. Mais on peut quand même louer la volonté de nos élus nationaux à vouloir simplifier les choses. Donc ça, c'est une forme de contrainte. Après, on le sait hein, quand on s'engage. Et après, non, les limites, on dit toujours que nos libertés s'arrêtent là où celles des autres commencent. Je pense qu'il faut respecter tout le monde. Nous n'avons pas tous les droits. Voilà. Donc déjà, il faut respecter la personne qui est en face de nous. C'est pas parce qu'on est maire qu'on doit avoir un complexe de supériorité. Nous sommes à disposition des administrés. C'est très important. On est là pour eux, pour travailler pour eux, pour l'État aussi. Donc on n'a pas de super pouvoir et bon, par contre on doit faire respecter, comme je l'évoquais tout à l'heure, hein, la loi. Donc pouvoir de police, ça veut dire que si des gens ne respectent pas certaines obligations, que c'est, par exemple le stationnement, on peut verbaliser. Après on a le pouvoir de faire appliquer les arrêtés préfectoraux, le pouvoir de pouvoir mettre des arrêtés municipaux en fonction d'une situation que l'on juge nécessaire.
5: Ouais, t'as bien. Je crois que t'as tout dit. Et un pouvoir de police aussi, c'est. Donc ça peut paraître bizarre un peu le terme, mais disons que on peut mettre des amendes si le conseil municipal nous a autorisé aussi à le faire. Hein, encore une fois, aussi là-dessus. Mais ça veut pas dire aussi que nous on est policiers, hein, vraiment. Enfin, c'est pas directement. C'est un peu abstrait. Et en tout cas, on n'a pas. On est logé à la même enseigne que tous les autres citoyens aussi, hein, c'est-à-dire que quand on se fait arrêter, ben c'est pareil, on est aussi justiciable aussi, il n'y a aucun problème. Hein. C'est-à-dire que là, on n'est pas au-dessus des lois, on peut te verbaliser pour un excès de vitesse ou autre, etc. Et tout est pareil, tout est comme vous, là, là-dessus, pas de problème.
6: On a la valeur d'exemple.
5: Ouais, aussi en plus, ouais.
6: Parfois, on l'oublie, mais on a la valeur d'exemple.
0: Dans la canicule ou suite à la canicule, avez-vous décidé de prendre certaines mesures ? Vincent Barret.
5: Oui, on a mis en place donc déjà avec notre CCAS une consultation de toutes les personnes vulnérables sur la commune. On les a toutes appelées, on a été les voir si on ne pouvait pas les contacter, si on n'avait pas le téléphone. Donc ça a été mis en place rapidement. On a essayé aussi de rafraîchir au mieux, de diminuer la température dans les écoles. En installant des panneaux, enfin des filtres sur les fenêtres, etc. Parce que notamment sur une des deux écoles où il n'y a pas de volet roulant, des choses comme ça, donc qui empêchait la lumière de taper sur les vitres et de faire surchauffer les écoles. Donc voilà, ça a été plus ou moins efficace, ouais, mais en tout cas ça a amélioré les choses. Des ventilateurs, je crois le vendredi après-midi, faire la radia des ventilateurs ici au supérieur à côté. Donc voilà, je me suis déplacé en express parce qu'il y avait une opportunité. Dit bop, j'y vais. Voilà, on y va. Ça fait partie des fonctions des fois du maire. Quand il faut agir rapidement, quand on n'a plus personne sous la main, eh bien hop, on y va. C'est plus rapide, c'est direct. Voilà.
6: Alors, nous, on a. Donc, chaque commune doit avoir un plan communal de sauvegarde. Et en l'occurrence, ce plan communal de sauvegarde était incomplet. Donc. On a, dès le début du mandat, commencé à travailler sur certaines, ce qu'on appelle des fiches actions. Malheureusement, nous n'avions pas pris la fiche action canicule, puisqu'on a été concerné par un exercice Novi, donc nombreuses victimes. Donc il a fallu qu'on crée tous les documents liés à cet exercice Novi qui s'est tenu sur l'autoroute à Lombron. Et donc on s'est retrouvé face à la canicule. Il a fallu réagir immédiatement, mais face à quelque chose que nous n'avions pas suffisamment préparé, par faute de temps, pas par volonté, parce qu'on avait identifié ce risque, nous ne l'avions pas priorisé. Donc on a apporté en type de réponse immédiate des brumisateurs dans chaque classe ou pour le périscolaire ou pour nos agents de la cantine. On a mis en place des brumificateurs dans les cours pour que les enfants puissent avoir de l'eau pulvérisée en fines gouttes. Après, on a également décalé les horaires de nos agents, les agents de la collectivité. On a mis en place un registre des personnes vulnérables. Donc en fait, on a une conseillère déléguée protection des populations qui tous les jours appelaient les personnes âgées qui s'étaient enregistrées et continuent à prospecter. On a aussi mis un article dans la presse pour être sûr que voilà, l'information soit diffusée auprès de tout le monde. Donc on est passé par tous les canaux, parce que la particularité de notre commune, c'est d'avoir 30% de gens qui ont moins de 30 ans, 30% entre 30 et 60 et 30% qui ont plus de 60. Donc il faut qu'on utilise tous les moyens de communication hein, si on veut toucher les publics cibles. On a peut-être pas fait... on a fait des repas froids aussi. On a fait du mieux que l'on a pu. Peut-être que certaines personnes auraient voulu qu'on fasse plus, particulièrement au niveau de l'école, mais l'école date des années 80-90. On a des plafonds qui font 6 mètres de haut, on a 360 mètres cubes à refroidir. Enfin bon, c'est très compliqué d'apporter des clims et de répondre immédiatement, parce qu'il y a quand même des études à faire. Donc dans ce cadre-là, on a communiqué aussi, et là aussi fait un article de presse pour expliquer à l'ensemble des Lombronaises et Lombronais qu'on ne pouvait pas réagir immédiatement et qu'on a aussi l'obligation de ne pas céder à la tentation de l'immédiateté. On doit réfléchir parce que des actions peuvent nous engager dans le temps. Et donc il faut bien peser les choses. Donc on a en parallèle mené des études. On est en train de regarder pour refroidir, pour climatiser 2 pièces de l'école, le périscolaire. On a aussi la maison de santé, où est-ce qu'on a des interrogations, puisque nous avons une maison de santé, il a fait très chaud dedans. Au restaurant scolaire, c'est pareil. Tous les bâtiments, la chaleur, elle est rentrée, faisait 37 degrés dans l'ensemble de nos bâtiments. Donc on doit réfléchir, on peut pas surréagir en fait. Voilà. Il faut réagir, mais pas surréagir.
4: Quels sont vos projets, votre rôle pour aider les jeunes face au marché du travail? Vincent Godefroy.
6: Alors, dans le cadre du comité local pour l'emploi, on travaille avec la mission locale qui accompagne, et pas d'ailleurs que dans la recherche de travail, hein, mais accompagne les jeunes. Donc c'est important de créer un réseau pour, en tout cas nous en tant qu'élus, hein, c'est notre première responsabilité, de créer un réseau qui facilite les liens entre les jeunes du territoire, les entreprises du territoire, les instances du territoire, d'être en support, de travailler aussi sur des stratégies, sur des ouvertures, fermetures de formation en fonction des besoins que l'on peut avoir sur le département, d'anticiper aussi certaines mutations. Par exemple, on a, puisque tu aimes l'automobile, aujourd'hui sur le bassin de la Sarthe, on a une perte d'emploi dans l'automobile. Hein. Je crois que sur les 6 ou 7 dernières années, on a 33% d'emplois en moins dans l'automobile. Ça veut dire qu'il faut retrouver d'autres types d'emplois ou réinventer l'emploi tel qu'il existe. Il faut qu'on soit en mesure aussi de capter des entreprises qui sont exogènes, c'est-à-dire hors du territoire. Donc on doit préparer des espaces fonciers pour que des entreprises s'implantent et créent de l'emploi et travailler avec ces personnes pour faciliter aussi le retour de gens qui peuvent être en insertion, par exemple, pour que chacun trouve sa place. Et puis il faut défendre et soutenir les entreprises locales. Donc là, c'est par des mesures. Donc là, par exemple, on a sur le Genois Bélurien délibéré il y a quelques mois pour qu'on ait une exonération des charges sur la CFE ou ce genre de choses pour faciliter l'implantation des entreprises. On a une chargée de mission au niveau de la communauté de communes qui accompagne aussi les porteurs de projets du mieux que l'on peut pour faciliter leur implantation ou aussi leur dire des fois c'est pas possible. On travaille avec les élus par rapport au bon positionnement de nos surfaces foncières pour répondre aux attentes des entreprises. Et puis, derrière, avec le comité local pour l'emploi, on travaille aussi avec le département pour voir ce que l'on peut faire. Il faut être en mesure de proposer des emplois qui correspondent aussi aux qualifications qu'on a sur notre territoire. Donc, il y a une adéquation aussi de l'offre et de la demande à trouver. Et puis, on a parfois quelques succès. Au départ, par exemple, McDonald's. Alors, chacun a le droit de penser ce qu'il veut, bien entendu, de la restauration rapide. Le débat n'est pas là. Je ne vais pas l'ouvrir, en tout cas, mais McDonald's a cette faculté de pouvoir proposer des emplois dans un premier temps à des jeunes ou des moins jeunes, d'ailleurs. Mais bon, la jeunesse, ça va jusqu'à 30 ans, il me semble, aujourd'hui. Et donc, des emplois à temps un peu plus, des emplois donc à temps partiel qui peuvent répondre aussi aux besoins des étudiants, leur permettre d'avoir un premier pied dans le monde du travail. Et donc, en tout cas, pour avoir défendu ce projet au niveau de la communauté de communes, je pars du principe que c'est une chance d'avoir une enseigne de ce type qui s'implante et qui va pouvoir proposer des emplois à temps partiel, par exemple, ou des emplois à temps plein.
5: Oui, donc, explication très complète de notre vice-président au développement économique du Genois Bélurien. Merci, Vincent. C'est vrai que là, tu maîtrises le sujet puisque tu es en charge de cette délégation, en tout cas, et tu le fais très bien au sein de la communauté de communes. Moi, je suis un peu plus donc du coup sur le terrain aussi dans ma fonction de maire et dans ma commune. Donc là, pour l'aide par rapport à l'insertion en tout cas, et puis à l'aide des jeunes, dès qu'il y a des demandes de stage, je les accepte sans problème à partir du moment aussi où le personnel est d'accord aussi et a envie, hein, parce que prendre des stagiaires pour et les mettre en face avec un agent qui n'est pas forcément motivé aussi pour former, pour accueillir, et puis pour expliquer, et puis pour valoriser aussi à terme. Donc c'est pas forcément, il n'y a pas forcément d'intérêt. Mais en tout cas, oui, je les incite fortement aussi à vous accueillir, à accueillir tous les jeunes aussi qui veulent découvrir des métiers comme les espaces verts, comme pourquoi pas secrétariat, etc. Dès que c'est possible, on y va, quoi. Voilà.
6: C'est, juste pour rebondir, tu as vraiment raison, Vincent, d'appuyer sur ce point de la collectivité, parce qu'en fait, souvent, quand les jeunes, par exemple, cherchent des apprentissages ou des stages, vous pensez aux entreprises. Mais vous ne pensez pas forcément aux collectivités. Et un exemple qu'on a soulevé lors de l'avant-dernier comité local pour l'emploi, je crois, c'est dans la restauration. On pense beaucoup aux restaurants quand on veut travailler dans l'alimentaire. Et en fait, nous avons très peu, nous, dans les collectivités, de demandes d'apprentissage ou de stage dans les restaurants scolaires, alors qu'on peut tout autant former des futurs cuistots. Voilà.
3: Est-ce que les jeunes peuvent faire des premières expériences dans une mairie ? Si oui, comment ? Service civique, etc. Vincent Barret.
5: Ah, moi, j'ai anticipé, là. Oui, mais jusqu'au service civique, ouais. C'est étudié, hein, ça se regarde, et puis après, ça dépend de la taille des collectivités aussi, hein, et de leur capacité d'accueil. Encore une fois, il faut qu'il y ait, des missions, il faut qu'il y ait des choses aussi, il faut qu'il y ait de l'intérêt, il faut pour tout le monde. Et c'est complètement possible et c'est très intéressant aussi parce que en général, les agents vraiment qui sont motivés, qui veulent accueillir, ça se passe toujours super bien. Ouais.
6: Et il y a effectivement différentes formes. On a les stages, on a les apprentissages, on a le service civique, il y a aussi le VTA, c'est volontaire. J'ai oublié la fin administrative, je crois, quelque chose comme ça. C'est-à-dire qu'en fait, vous pouvez travailler auprès de l'administration et avoir des missions. On peut aussi prendre des jeunes sur la période estivale, par exemple, pour remplacer les congés, donc on fait des CDD. Donc on offre quand même, on a un large choix sur les collectivités et pousser les portes des collectivités, oser, n'ayez pas de frein.
2: Qu'envisagez-vous à l'avenir pour améliorer votre commune ? Qu'avez-vous prévu de plus important pour votre mandat ? Est-ce que les jeunes seront concernés ? Vincent Barret.
5: Oui, ils seront concernés. Donc l'école, donc déjà on regroupe les deux écoles là, entre Saint-Marc-de-Locquenay et Volnay. Donc les jeunes, les plus jeunes, hein, je parle là, on est sur l'école élémentaire, maternelle. Donc on regroupe tout le monde sur le site, on améliore les choses aussi pour l'accueil dans la cour de récréation, pour faire une co-oasis, améliorer les conditions d'accueil dans les bâtiments aussi. Voilà, donc faciliter la vie des parents. On va un gros projet aussi d'accueil aussi des jeunes adultes. Donc on veut aussi avoir on va avoir un partenariat avec Sart Habitat pour créer des logements aussi locatifs. Donc destinés à mon avis plus aux jeunes qui ne peuvent pas encore acheter de maison, donc ils pourront louer aussi dans le secteur. On va faire une grande étude aussi globale aussi de l'utilisation de tous les bâtiments sur notre commune, parce que je disais tout à l'heure, on est une commune nouvelle, donc réunion de deux communes, on a donc deux mairies, on a deux églises, on a plusieurs locaux techniques, on avait deux écoles, on va en avoir plus qu'une, mais il faut qu'on fasse une étude globale aussi sur tout ça, aussi savoir ce qu'on va faire, alors pourquoi pas, donc on a une école qui va se libérer, alors pourquoi pas faire, il y a plein d'idées qui émergent, hein, donc on fera comme un brainstorming, je pense, une réunion globale avec la population, c'est mon objectif, pour essayer d'étudier tout ça, on incorporera aussi les idées des jeunes. On essaie d'avoir des chantiers argent de poche aussi pour les ados. Dans l'idée de libérer l'école, il y a des idées aussi comme faire un centre culturel ou pourquoi pas aussi un centre pour les jeunes aussi. Enfin bon, on a plein d'idées, mais on ne sait pas ce qu'on va décider exactement. J'espère que ce sera en tout cas ceux qui veulent participer à tout ça qui vont décider. On décidera ensemble de ce qu'on peut faire en tout cas. Ouais. Ouais.
6: Alors. Nous, on veut déjà donner toute sa place à la jeunesse, donc ça commence très tôt, hein, la jeunesse. On a mis en place un élu spécifique à la jeunesse sur notre commune, donc une conseillère déléguée. Nous avons commencé par déjà accueillir plusieurs stagiaires, puisque depuis le mois de mars, donc, on a reçu trois stagiaires, on a accompagné trois stagiaires au sein de Lombron. Nous avons mis en place un conseil municipal jeune, dont l'installation était lundi soir. Donc là, on s'adresse surtout aux enfants qui sont en CM1, CM2 et qui passeront derrière en CM2, 6e. Nous avons capté le chantier argent de poche pour cet été. Donc, sur la semaine du 6 au 10 juillet, nous aurons le dispositif argent de poche qui viendra travailler sur la bibliothèque. La bibliothèque est un projet, donc, puisque nous avions une bibliothèque d'école et une bibliothèque municipale. Nous allons fusionner ces deux bibliothèques pour en faire un lieu aussi d'accueil intergénérationnel. On a également le projet de pouvoir avoir une cour renaturée pour que voilà, on puisse faire des animations destinées à tous. Et l'avantage de cette place qui serait destinée à tous, c'est qu'elle se trouve vraiment au croisement de notre école, de notre périscolaire, du local jeune et donc de cette future bibliothèque. Et donc on aura un vrai lieu de vie pour les jeunes. Donc ça, c'est vraiment l'un des projets importants du mandat avec les travaux à mener sur notre école, puisque là, c'est vraiment devenu indispensable. Et on a aussi une réflexion sur le confort au restaurant scolaire, parce qu'on a des problèmes de bruyance. Alors, on a la chance d'avoir un nombre d'enfants stables dans notre école, mais à l'inverse, on a un nombre d'enfants qui mangent au restaurant scolaire qui augmente. On est passé de 77% des enfants qui mangeaient, enfin, des enfants scolarisés à manger au restaurant scolaire à 80%. Donc, c'est-à-dire quand ça, on a mis plus d'agents, donc c'est un impact, mais c'est un choix pour le confort des jeunes, des enfants. On doit travailler sur le bruit et puis aussi sur les repas. On est en train de travailler par rapport à la loi Egalim pour atteindre dans quelques années, pas immédiatement, mais les 50% exigés par la loi. Donc voilà, donc on a un projet autour aussi du périscolaire. On a changé les huisseries pour que ce soit plus agréable pour les enfants lorsqu'ils sont à l'intérieur. Et puis là, autour de la canicule, voilà, de climatiser ou de mettre des films solaires. Donc on a beaucoup d'actions identifiées autour de la jeunesse. J'espère que ça pourra répondre aux attentes. Mais on a énormément de mal sur les communes à capter les jeunes, hein, qui ont au-delà de 12 ans, 13 ans. Ça devient très compliqué de capter les jeunes et donc il faut qu'on arrive à trouver des solutions. Donc on a créé aussi une... c'est pas encore proposé, les Lombronais sont pas encore au courant, mais on est en train de travailler sur une cérémonie de citoyenneté pour les nouveaux électeurs, par exemple. On va aussi réunir les nouveaux parents, on va offrir des cadeaux pour les nouveaux parents, pour les nouveaux habitants. Voilà, on veut vraiment travailler avec l'ensemble de la jeunesse.
0: Si vous n'étiez pas maire, que seriez-vous? Ou qu'est-ce que vous feriez? Vincent Godefroy.
6: Alors,
5: question piège, hein.
6: Si je n'étais pas maire, je pense que j'aurais besoin d'avoir une autre activité que mon travail, puisque ça a toujours été le cas. Peut-être que ma vie de famille serait différente, je sais pas. Ouais, c'est un peu la question piège.
5: Ah ouais, c'est en fait, c'est répondre à la question, c'est se dire qu'est-ce que j'ai loupé, mais qu'est-ce que j'aurais fait d'autre, qu'est-ce que j'aurais eu envie de faire d'autre, ou qu'est-ce que j'aurais eu envie d'autre, au fait, à part ça, quoi. C'est ça un peu. Ouais, c'est, ouais. Wow.
6: Peut-être que j'aurais continué à être entraîneur de foot. Ouais. Peut-être que je ferai plus de vélo, peut-être que je ferai plus de voyages parce que j'aime beaucoup les voyages. Passer plus de temps en famille avec mes parents, franchement là c'est.
5: Ouais. C'est une grande question, hein. Bravo. Hein.
6: En fait, ça nous oblige à nous interroger. C'est vraiment la mienne. Mais la question elle est vraiment pertinente parce qu'on voit très souvent quand des maires arrêtent, c'est très compliqué pour eux.
0: De reprendre.
6: De ne pas être réélu. Ou d'arrêter naturellement le mandat parce qu'ils ont fait le choix d'arrêter. Ouais. Il y a la vie d'avant, il y a la vie pendant et il y a la vie après. Et un peu comme les grands sportifs, lorsqu'on est dans la vie d'après, eh bien, on est seul. Moi, je l'ai vécu dans ma sphère privée. Ce n'est pas toujours évident pour les personnes qui arrêtent de trouver un intérêt en fait, et une utilité. Nous, on se sent utile aussi dans notre fonction de maire. On a l'impression d'être là pour les gens, de rendre service. Mais quand tout s'arrête, faut le gérer.
5: Ouais.
6: La question, faut la retenir.
5: Ah ouais. Qu'est-ce que j'aurais fait? Je suis en train de m'imaginer là. Ah ouais. Eh bien, si en fait, ça veut dire que derrière, je pense que si j'étais pas maire aujourd'hui, j'aurais pas fait de bénévolat quoi, au départ peut-être, parce que je pense que c'est le cheminement. Enfin moi, en tout cas, c'est mon cheminement. C'est-à-dire que si j'avais pas fait de bénévolat, qu'est-ce que j'aurais fait d'autre aussi? Donc il aurait fallu que je me trouve des occupations qui m'empêchent de faire du bénévolat, quoi, en gros, quoi. Parce que il faut du temps aussi pour faire du bénévolat. Eh ben, je sais pas, j'aurais peut-être été chef d'entreprise, je sais pas, des trucs comme ça, je sais pas. J'imagine, hein, j'en sais rien, là je découvre la question. Donc, peut-être, mais je pense que vu mon tempérament, il aurait fallu que je m'occupe, quoi, en fait. Il aurait fallu que j'aille vers les autres, il aurait fallu que j'entreprenne des choses, quoi, en fait. Ouais.
3: En conclusion, quel message souhaiteriez-vous passer aux jeunes entre 15 et 25 ans? Vincent Barré.
5: Eh ben, il faut quand on pense à quelque chose, dit, putain, je ferais bien ça, eh bien, il faut se dire, je tente tout pour le faire. J'insiste, je résiste et je persiste. Voilà. Et ça, c'est hyper important. Il faut essayer, il ne faut pas avoir de regrets. Il faut essayer de foncer. Le seul problème qu'il peut y avoir, c'est d'avoir des refus. Et alors, c'est pas grave. Voilà. Mais au moins, on tente, on essaye. Et puis, on verra bien ce qu'il adviendra. Voilà. Il n'y a pas de honte, il n'y a pas de problème. On a le droit d'avoir des échecs, mais on a le droit de rebondir, on a le droit d'avancer aussi. Voilà. Et ça fait avancer toujours. Même un échec fait avancer. Si on a du refus, bah, c'est pas grave, on tape à une autre porte. Ou alors, on dit, mais pourquoi ? Demandez l'explication. Oui, pourquoi ? Pourquoi ? Ah non, oui, mais d'accord, mais pourquoi ? En gros, c'est un peu ça, c'est essayer de faire et puis se dire, ben, et puis travailler, et puis de. Et de travailler un peu seul aussi parfois, d'apprendre aussi à apprendre tout seul aussi, c'est hyper important, il ne faut pas toujours attendre des autres. Voilà, il faut aussi se faire par soi-même, avancer comme ça. C'est comme ça qu'on apprend le mieux des fois. Quand on cherche information, ce n'est pas la même chose que quand on nous la donne, je trouve.
6: Alors, les conseils, c'est. Ouais, c'est. Pas évident parce qu'on est forcément inspiré aussi par notre expérience propre. Mais je crois qu'aujourd'hui, les jeunes ont une qualité que peut-être nous n'avions pas, c'est cette faculté à changer, à se réinventer. On est dans un monde qui bouge très vite, beaucoup plus qu'avant. Et je crois que ça, pour beaucoup d'entre vous, c'est un acquis et c'est une chance de pouvoir immédiatement basculer d'un métier à un autre, se former, repartir sur un projet nouveau. Et puis après, par rapport à mon expérience, j'aurais tendance à, pour revenir sur la question de Diego tout à l'heure, il faut croire en vous, c'est primordial. Les autres ne vont pas le faire à votre place, donc il faut croire en vous, il faut accepter de tomber. Mais il faut avoir l'exigence de se relever, parce que de toute façon, quelle que soit la carrière professionnelle d'une personne, quelle que soit la vie privée d'une personne, il y a toujours des moments difficiles. Et en fait, ce qui fait que l'on réussit, que l'on échoue, c'est tout simplement cette aptitude à pouvoir se relever. Vincent l'a dit tout à l'heure, j'étais un peu dans le même cas, niveau scolaire, j'étais pas bon. Mais c'est pas que j'étais pas bon, c'est parce que j'avais pas envie en fait. Alors, bon, il y a des matières, j'avais pas les aptitudes, mais j'aimais pas ça. Donc parce que j'aimais pas ça, j'étais un mauvais élève. Ben non en fait, c'est pas ça la vérité. La vérité, c'est que il faut trouver sa voie. Une fois que vous l'avez, vous allez malgré tout avoir des échecs. Vous allez pouvoir être peut-être impatient par rapport à une volonté d'évoluer ou pas. Mais c'est ça, c'est la vie en fait. Mais il faut toujours garder le cap. Et puis, je reste convaincu vraiment que la vie est une chance et qu'il faut donc la saisir et qu'il faut garder un côté optimiste. La vie de demain sera toujours plus belle que celle que l'on a aujourd'hui, si on en est convaincu.
1: Merci à vous Vincent Barré et Vincent Godefroy d'être venus ici à Bouloir pour cette émission de radio. Merci pour avoir écouté nos questions et y avoir répondu.
0: C'était Jeune et Mère, Ondes Partagées, émission d'une série sur le Nord-Sarthe avec la mission locale et Fréquence Tillet. Cette émission a été préparée par Nicolas, Léa, Diego, Théo, Yanis, Renaud et moi-même, Alan, avec l'antenne de la mission locale de Montfort-le-Génois. Merci à Radio Ornithorynque, à Teddy à la Technique, pour nous avoir accueillis dans leur studio sur le territoire du Génois Bellurien. Au revoir.
5: Au revoir, merci beaucoup à vous. Merci beaucoup.
0: Merci.
6: Merci beaucoup.
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1: Bonjour à tous et à toutes, bienvenue sur Fréquence Sillée. Aujourd'hui, nous avons le plaisir d'accueillir Mima, qui sera présente au festival À tout bout de champ le vendredi 17 juillet 2026. Bonjour Mima.
2: Bonjour.
1: Alors, est-ce que tu
2: Comment
1: peux...
2: ça va?
1: Bah, ça va bien, ça va bien. Et toi?
2: Nickel, merci beaucoup pour l'invitation.
1: Il n'y a pas de souci. On essaye d'inviter à peu près tous les artistes qui seront sur le festival. Et donc, tu en fais partie. Et on est bien content de te découvrir du coup sur ce festival. Parce que je pense que pour beaucoup, tu seras une découverte. Est-ce que tu peux te présenter justement aux personnes qui ne te connaissent pas encore?
2: Alors, je m'appelle Mima. Je suis chanteuse. Je fais de la pop dixie. Voilà. Et c'est de la musique très inspirée de la musique hispanique, dixie, flamenco. Donc plutôt dansant et solaire.
1: Ta musique, elle est gypsy parce que tu as baigné dans cette musique-là toute petite?
2: Ouais, exactement. Moi, j'ai grandi dans le sud de la France, à Alès, là où il y a une culture gypsy très forte et une culture flamenco-hispanique très forte aussi, avec les ferias, anciennement les corridas, etc. Donc voilà, et moi, je viens d'une famille d'immigrés espagnol et sicilien, et donc j'ai grandi aussi dans la culture espagnole, pardon. Donc le gypsy, ça fait partie de mes influences musicales depuis toujours.
1: Et donc tu fais de la musique depuis, enfin en tout cas t'es dans le monde de la musique depuis petite?
2: Ouais, je fais la musique depuis toute petite. J'ai commencé par la danse d'abord, j'étais en horaire aménagé à l'école, je faisais 30 heures de

0: danse par semaine en plus de l'école. Et en parallèle de ça, je prenais des cours de piano. Et j'ai toujours chanté en parallèle. Puis après, j'ai fait de la comédie musicale. J'ai fait tout un tas de choses avant de faire ma propre musique. Mais oui, j'ai toujours chanté.
1: Oui, comme on dit, t'es montée à la capitale. Souvent, malheureusement, dans l'art, il faut passer par Paris pour se faire remarquer. T'as fait danseuse de plateau télé, doublure dans Le Magicien d'Oz, ou encore chanteuse dans des bandes originales de films. Ça a façonné l'artiste que tu es aujourd'hui, ou c'était, pour pouvoir accéder à ce que tu es aujourd'hui ?
0: Non, c'était aussi un parcours que j'avais, enfin un chemin que j'avais choisi d'emprunter avant de faire mes propres chansons, et je pense qu'il était nécessaire parce que c'est grâce à la comédie musicale que je me suis rendu compte que justement je voulais composer, créer mon propre univers et que j'avais pas envie de seulement être une interprète. Donc je pense que c'est ce chemin aussi qui m'a amené vers Mima et mon projet musical actuel.
1: Mima, justement, c'est le nom du projet, c'est un pseudo. Est-ce que tu peux nous expliquer d'où ça vient ? Est-ce que ça a
0: Oui, Mima, ouais, est-ce que ça veut dire Mima, ça veut dire m'agaté à Cuba, les garçons appellent les filles Mima, et donc je suis partie un mois et demi à Cuba pour faire de la musique avec plein d'amis musiciens il y a quelques années. Et donc voilà, les garçons appellent les filles Mima, les filles appellent les garçons Pipo, et c'est resté. Et donc j'ai plein d'amis, de copains qui m'appellent Mima, donc ça avait du sens pour moi de l'utiliser comme nom d'artiste, d'autant plus que mon vrai prénom c'est Laurie et que c'est déjà pris.
1: Oui.
0: Donc Mima, c'était un pseudo qui m'était familier déjà.
1: Le 29 mai dernier, tu as sorti ton nouveau projet, La fille du garage Pérez. Alors le titre intrigue un peu, c'est quoi ce garage Pérez ?
0: Le garage Pérez, c'est le garage de mon père, qui est situé à l'Est du coup. Et donc j'ai écrit une chanson qui s'appelle Garage Pérez, qui parle de mes racines, de l'endroit où j'ai grandi, avec beaucoup d'autodérision. Donc ça faisait sens pour moi d'appeler ce morceau Garage Pérez et de raconter un petit peu ma vie et d'écrire un peu ma ville aussi sous le prisme de ce garage-là. Et je trouve que c'est un titre qui en dit long sur non seulement mes origines et mon histoire, le milieu dans lequel j'ai grandi, et en même temps sur le côté un peu autodérision, pas prise au sérieux et un peu anti-snobisme qu'on peut retrouver parfois à Paris notamment.
1: C'est ton père qu'on entend d'ailleurs au début du son ou pas du tout?
0: Ouais.
1: C'est ton père, oui. Comment naissent tes chansons ? Tu pars d'une émotion ? Enfin, t'as d'abord le texte, t'as d'abord le son ?
0: Il n'y a pas de règle. Parfois, j'ai le texte et une mélodie de voix avec un accompagnement au piano. Et ensuite, je vais en studio avec ça et je demande à un réal de créer tout l'habillage autour. Parfois, j'ai qu'un petit bout de texte et je co-écris la suite avec un co-auteur. Ou alors, parfois, j'arrive en studio avec rien du tout, juste une idée de thème et je pars de zéro en studio. En fait, il n'y a vraiment pas de... J'ai aucune recette. La seule recette, c'est de suivre mon mood du moment. Et souvent, en fonction de ce que je traverse, de ce que je vis, j'ai envie de mettre ça en chanson. Donc, quand c'est le moment, j'appelle, je vais en studio et soit j'arrive déjà avec quelque chose de préétabli, soit je commence de zéro, mais j'ai souvent une petite idée quand même de ce que je veux faire quand j'arrive en studio.
1: C'est donc un projet solo, mais tu es bien accompagné par des artistes de temps en temps ou des réalisateurs, comme tu le disais, qui peuvent...
0: J'ai plein de co-compos, co-auteurs, co-réals qui travaillent autour du projet et qui sont géniaux, avec lesquels j'adore travailler et avec lesquels je travaille sur... pratiquement l'intégralité des titres. Donc voilà.
1: Le 17 juillet, tu seras sur la scène du festival à tout bout de champ, à Chantenay-Ville-Dieu, pas très loin de chez nous. Qu'est-ce que le public peut s'attendre à voir sur scène ?
0: De la danse, de la fête. J'espère l'esprit du Sud, l'esprit du Sud, la convivialité, la chaleur. voilà, j'espère réussir à ramener tout ça et à faire découvrir tout ça à votre public.
1: Est-ce que tu seras toute seule sur scène du coup ou est-ce qu'il y a des personnes qui t'accompagnent?
0: Non, je serai avec mon guitariste flamenco qui est aussi bassiste. Mmh. Et il alterne entre les deux instruments sur scène avec moi.
1: Et donc vous enchaînez les festivals à deux, c'est ça? Vous formez un binôme pour les festivals cet été?
0: Ouais, c'est ça, exactement.
1: Est-ce que d'ailleurs tu préfères l'ambiance festival ou l'ambiance salle intimiste? Parce que tu étais passée au Mans pour faire la première partie de Ritza. Tu préfères quelle ambiance pour le moment?
0: C'est dur à dire parce que qui dit festival généralement dit aussi été, c'est quand même ma période préférée de l'année. où les gens sont complètement détendus, ont des envies de fête et ça se ressent dans l'air ambiant et c'est trop cool. J'adore cette énergie et en même temps la salle c'est un moyen de rencontrer son propre public et ça c'est quand même aussi très très plaisant parce que les festivals généralement c'est quand même des gens qui nous découvrent, enfin, en tout cas pour l'émergence comme moi c'est encore des gens qui, certaines personnes viennent pour me voir mais la plupart me découvrent sur scène et c'est vrai que en salle c'est mon propre public qui vient pour voir mon concert et ça c'est assez chouette de rencontrer les gens qui m'écoutent quoi.
1: Ce serait quoi ton feat de rêve? Qu'il soit français ou international.
0: Mon featuring de rêve, je pense que ce serait Mathieu Chédid. J'adorerais faire un feat avec lui.
1: Pourquoi
0: le
1: pas.
0: Cite à chaque fois, mais en espérant que la manifestation marche.
1: Pour le moment, il fait le sourd. Il a pas encore. Vous avez pas encore de contact, peut-être entre vous.
0: Non, on s'est jamais croisés. Mais j'espère que ça arrivera un jour.
1: Je ne sais pas si vous êtes programmé sur des festivals en commun cet été, peut-être.
0: Non, pas du tout.
1: Je l'ai pas vu tourner, je crois, lui, Mathieu, pour le moment. Ouais. Ben, on espère en tout cas que tu auras ce featuring un jour. J'aime bien terminer mes interviews en musique. Si tu devais faire découvrir Mima avec un seul titre, lequel tu choisirais?
0: Je dirais Garage Pérez.
1: Garage Pérez, évidemment. Eh bien, je pense qu'on va se quitter avec ce titre. On n'a pas besoin de réexpliquer pourquoi, parce que justement, on l'a expliqué, ces noms d'albums. Sinon, si les personnes n'ont pas suivi, revenez 3-4 minutes en avant, on explique justement le pourquoi du comment. Eh bien, merci beaucoup, Mima.
0: Merci à vous.
1: Et puis, donc, on te souhaite un très beau concert au Festival à tout bout de champ. On se retrouve donc le 17 juillet. On se quitte avec Garage Pérez.
2: Garage Pérez, bonjour.

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3: Le premier journal des festivals va nous permettre de vous présenter le programme du Festival In, tout en sachant que nous nous consacrerons aussi au Festival Off, qui ne présente pas moins de 1800 spectacles. Et nous saluons les radios partenaires qui nous diffusent un peu partout en France. Et pour présenter cette édition du 80e Festival d'Avignon, nous sommes en compagnie de Lise Battet, la responsable de l'équipe. Et Lise, la première démarche, c'est de dire que nous allons essayer de vous faire vivre cette utopie totale à l'échelle d'une ville. Et Thiago Rodriguez a commencé, comme à son habitude, d'imposer un thème, la célébration du doute.
4: Oui, en effet Alain, l'affiche du IN montre bien que le questionnement est au centre de la 80e édition. On voit sur l'affiche un grand point d'interrogation stylisé qui fait penser à la technique de l'encre de Chine, également utilisée en Corée, pays à l'honneur pour cette édition puisque c'est la langue coréenne qui est à l'honneur cette année. Cette édition du IN lance en effet des questions politiques, poétiques, intimes ou collectives, en français ou en coréen donc. Ces interrogations sont portées par des artistes venus du monde entier et qui vont nous présenter 47 spectacles. Thiago Rodriguez, comédien, metteur en scène, dramaturge, directeur du Festival d'Avignon pour la 4e année consécutive et reconduit à la tête du festival pour 4 ans, souligne l'importance de ce questionnement et des débats qui sont au cœur du festival.
5: Après, le Festival d'Avignon est effectivement un endroit qui rassemble déjà. Oui. C'est pas un endroit qui divise, c'est un endroit qui rassemble, qui unit, mais pas autour d'une pensée unique. Autour d'un trésor de la démocratie qui est le dissensus, le désaccord. Nous vivons dans une époque, dans une société où on nous dit que le désaccord, c'est irréconciliable. De plus en plus polarisé, fragmenté. Au Festival d'Avignon, on a encore ce trésor et c'est pour ça qu'on se dit célébrons les questions. Les questions nous permettent de nous rassembler et aussi de respecter la pluralité de voix et d'avoir ces débats passionnants.
3: Cette 80e édition présente une exigence que Thiago Rodriguez a à cœur de respecter. Et cette année, non seulement il ne respecte pas la parité, mais il assume son déséquilibre en faveur des réalisatrices femmes.
4: En effet, Alain, sur les 47 spectacles de cette édition, dont 19 créations, 27 sont créés par des femmes. Et Rodriguez a affirmé assumer ne pas respecter cette parité stricte.
3: Les dates de ce festival donc sont communes avec celles du IN et elles occupent donc tout l'espace du samedi 4 juillet au samedi 25 juillet. Lise, quel temps fort pouvons-nous

0: dégager de cette 80e édition?
1: Alors, parmi les 47 spectacles qui seront donnés, on peut par exemple citer le spectacle qui sera donné pour l'ouverture à la Cour d'honneur. Il se fera avec Mal d'Aurore de Julien Gosselin, venu pour la première fois au IN en 2013. Il va cette année, dans cette pièce de 5 heures, interroger les origines du mal et de la violence. On pourra également voir à l'Opéra d'Avignon, Humalus Cordial, le spectacle de Carolina Bianchi, qui est le troisième volet d'une trilogie débutée en 2023 et qui se penche sur le processus de création, qui parle notamment de violence et de sexualité. Dans les mythiques carrières de Boulbon, on pourra voir Silence, un spectacle chorégraphique et musical de Lucien Tunès et Mathilde Monnier, et qui sera suivi ensuite la semaine suivante de 1, 2, 3 Poquelin, mis en scène par le TG Stan, le fameux TG Stan qui fait beaucoup parler de lui, et dans lequel 8 comédiens et comédiennes joueront une quarantaine de personnages.
0: Cette 80e édition présente donc pour Thiago Rodriguez la difficulté d'une double exigence. Il faut effectivement qu'il maintienne l'exigence artistique pour les passionnés, cette élite parfois qu'on cite ainsi, tout en accueillant de nouveaux publics qui viennent découvrir les arts vivants. Et il a donc cette nécessité de construire une relation durable entre le public, la ville d'Avignon et son nouveau maire et le théâtre vivant.

0: Extrait du recueil Paroles de Pierre, aux éditions La Vilaine Éditrice, quatre poèmes de Stéphane Padovani, sur des lectures de Guy Roulet, Sophie Porzier et Rémi Clenet, du Courcharmet.
1: Dis encore cela patiemment, plus patiemment, me demande le poète, maître de patience. Tu sais lequel, ou tu l'ignores, peu importe le nom finalement, par lequel s'énonce cette nécessité. Le contour givré des jeunes pousses et des branches âgées, le rayon d'hiver qui tremble dans ma tasse, me murmure à peu près le même mantra, la même leçon de patience. Plutôt courage que résignation, fermeté des valeurs plutôt qu'obéissance. Pli au diktat tactique de la résilience, mots mijotés à toutes les sauces, accommodés à tous les plats, affadi, affaibli, affublé de tous les masques que notre impatience jettera bas. Oui, dis encore cela, avec fureur, en défi au bourreau, m'invite-t-il, encourage, enjoint, admoneste, puisque la poésie n'est pas mollesse, mais parfois molosse, qui mord aux fesses. Ainsi, ma patience n'a ni base, ni sommet d'aucune pyramide, mais socle fondé sur le temps, passé à l'écoute des enfants, à la réponse tentée comme un premier enseignement, toujours premier, toujours dans sa primeur, sa prime inexpérience, son un savoir, sa pauvreté, toujours nu dans l'hiver de la vérité et dans l'hypothèse d'un été cheminant. Socle et cycle fondus, fendus, mais fort des pages lues à ta lumière. Toi, poète patient, que la pensée sous les nuages apaise, soigne sans guérir. Chaman blessé, insatisfait de soi, impatience, intranquille. Mais dans l'adversité, persévérant à peindre, à assister le vent dans sa pesée, la beauté dans sa cosse, la joie dans son silence. La hâte alors survient comme un phare cingle sur les vagues, car il est temps de toucher terre, de feu, de glace et de prairie, de chasser les coléoptères à col léopard, de nos ministères les bruits d'urinoir, planter notre impatience avec autant de soin que l'arbre le plus humble et le plus amaigri.
2: Alors à nous de retisser le temps à large maille, résoudre les béances aux vies interrompues, refaire écho quand bien même le souffle presque autant qu'eux nous manque. Nos déparés, nos délabrés disjoints, sans doute toutes ces imprécations ne servent à rien qu'à calmer des colères de marche blanche, de rouge désolation. Quand bien même nos surdités, nos mains trouées, quelques miettes de mots au fond des poches font si maigre banquet. Un sac plein d'air non recyclable roule sur nos trottoirs. Les mots terribles et nécessaires d'autres poèmes, je les ai relus. Tremble aux feuilles qui brillent blanches dans les ténèbres. Ma mère jamais n'eut les cheveux blancs. Que sont mes amis devenus que j'avais de si près tenus et tant aimés, etc. Mon fils a dit, tu as bien de la chance. La mort a épargné ton cercle le plus proche pour l'instant. Pour l'instant, les leçons au fouet, comme a dit le poète de Grignan. Mais il n'empêche, je viens réclamer aujourd'hui les absents injustement tranchés. Qu'on leur rende souche où s'asseoir, bancs de pierres érodés sous un tilleul, allées de cerisier, que sais-je. Pour un moment, rien qu'un moment, est-ce trop demandé? Pour un moment de main reprise, de visage touché.
3: L'impatience de l'hiver à devenir printemps, Je la sens dans mon ventre et sur ma langue. L'ouverture de la gangue se fait attendre comme une vérité rétablie. De la neige, on peut cependant avoir la nostalgie en souvenir d'une amie lointaine que les aléas de la vie ne ramèneront pas. Pourquoi ce givre pauvre, vite dissipé à la surface des routes, des chemins de forêt, s'attarde-t-il encore dans nos cœurs ? La saison que j'attends et son tapis de fleurs n'est qu'un rêve d'enfant. Trop impatient ! Pourtant, c'est là qui vibre. Entre deux mains fébriles, tel un oiseau tremblant, c'est bien réel, l'appel de tout un être à sa saison. Guettez alors, avec plus d'attention à ce qui fait réponse, ce que les arbres annoncent de leur voix éolienne, des nouvelles du printemps. Patience n'est pas passivité, n'est pas soumission au temps, au bon vouloir des dominants, aux promesses, à l'aléatoire désir qui nous laisse disponibles, corvéables, consommables. Patiente est la femme qui fourbit ses armes, ses rêves, foulant son propre sol en pas dansés, non cadencés. Patient l'homme qui sort de ses non-dits, s'expulse de sa fièvre, rompt avec ses peurs. Chacun poseur d'actes et de paroles, comme borne offerte aux jeunes voyageurs, air de repos, puits de vaillance, patience.
1: Tu marchais dans les rues éboulées sous le temps, les fleuves étaient en crue. La nuit avait détruit ce qui restait d'antan et la pluie tombait drue. La boue couvrait le bout de tes chaussures, des trous éclataient en bubons sur le tissu trop mou de ton rêve, des cailloux volaient vers les fenêtres. Les mots même avaient chu. C'était un défi d'être parmi les ruines exposées à ta perte, mais tu marchais. Et ton pouls n'était pas inerte. Des toits tiraient des snipers avec indolence. Où chercher l'insolence qui abattrait leur peur ? Rebâtir semblait un travail cyclopéen. On ne peut pas multiplier des pains ni rendre un mur en un instant moins laid, mais en penser d'abord l'architecture. Tu fus tenté par la jachère, le repos et le vent, la terre, et laisser s'écouler 1000 ans. Quand vint alors ce remuement, teigneuse comme un prurite, la vie grattait à ta porte, poussait crûment son inlassable invite. Lève-toi, jeune femme, disait-elle, brûle en bras zéro dans la station polaire, balaye au bout de l'équation tous les zéros, car la pénurie règne. Et la peine urine à chaque caniveau. Ouvre mieux ton diaphragme à la lumière des mots comme à ta nuit. Lève-toi, jeune homme. Lévite tel un bonze, ronge le bronze de tes barreaux et fais barrage au pogrom promis par des fronts de taureaux dont l'étoile de Don Pablo t'aurait la main. Lève-toi, animal. Rugis, barille, brame, aboie, feule, avant que jungles et brousses n'absorbent tous les cris. Comme ce mur orbe qui m'a circonscrit sans me faire taire ma gueule. Lève-toi, plante. Lève-toi, pierre. Et que toute chose se dresse en une poésie célébrant l'allégresse.

0: Oxygène. Un texte de Thibaut Dubreuil sur une lecture de Chris Reto du cours Charmet.
1: Qui aimerait être cet homme qui court autour de l'étang? Chaque jour, je me rends vers ce plan d'eau. En en faisant le tour, je flâne, observant la végétation, l'eau calme et les oiseaux qui vivent là. En été, les frondaisons découvrent de jolis reflets. C'est moins agréable en hiver, quand les arbres sont nus et les oiseaux envolés pour les pays chauds. Mais ici, je respire. Et toujours, je le croise, cet homme. Que je vienne sur le midi ou en fin de journée, il est là. Mécaniquement, quand je passe le portail, mon regard se porte vers le parking, de l'autre côté de l'étang. Et immanquablement, le voilà qui déboule. Basket aux couleurs criardes, short et t-shirt blanc en été, survêtement le reste de l'année, un casque sur les oreilles, une capuche parfois. Le tour de l'étang est vite fait, et à son premier passage, dès que je le vois sortir du virage, c'est comme si une force inouïe appuyait sur mes épaules. Subitement, je m'arrête. Et à chaque fois, il me fait un courant d'air désagréable qui me happe et m'étourdit. Oh, pas longtemps. Juste quelques secondes pendant lesquelles il passe, rapide, silencieux, allure féline et tête raide. Et dès que les basses débordantes de ses écouteurs disparaissent au loin, je peux reprendre mon chemin. Je retrouve alors mon rythme, jouissant du crissement de mes chaussures, guettant déjà le merle siffleur, ce ragondin aperçu l'autre jour. Au second tour, on se croise au niveau du pont en bois. J'espère toujours pouvoir le traverser avant lui. Mais immanquablement, le voilà qui arrive et je dois me tenir au garde-corps. Il fonce, allure virile, bras détachés du corps, sa foulée s'est allongée. La superbe du premier tour a laissé place à un souffle saccadé. Ses pieds tapent sur les lattes du pont. Et des cris ont remplacé la musique. Il hurle dans son téléphone. « Non, c'est inacceptable! Voyez, mignot !» Mon malaise s'estompe alors, mais plus difficilement, quand il disparaît à ma vue, derrière l'allée des charmes. Toujours, je me dis qu'il me semblait plus jeune au premier tour. Je peux alors reprendre ma marche vers les jeux pour enfants. C'est le moment que je préfère dans cette promenade. Il pousse ici, juste sur la droite, des ajoncs sauvages dont le parfum exotique me requinque. Et bien sûr, je ne manque jamais de saluer les gens qui se trouvent là. Deux fillettes jouant à chat, des mères papotant sur un banc, des lecteurs, tout à leur lecture. Et quand j'arrive à la sortie, au niveau du parking, je rencontre une dernière fois mon coureur. Là, il faut que je m'asseye. Et toujours, je le fixe. Le dévisage même. Et de manière désagréable. Vêtements trempés de sueur, souffle à l'agonie, son allure est syncopée, buste basculant, je lui fais la moue. Il a le regard vide et une main sur la hanche. J'attends alors une, deux minutes. Et quand à nouveau ça fourmille sous la plante de mes pieds, je traverse la route en espérant que le lendemain, je serai seule sur le chemin. Aujourd'hui, et pour la première fois, je me suis sentie mal au point de m'allonger sur le banc. Et mon coureur s'est arrêté. J'ai entendu ses pas venir vers moi. Je percevais son souffle grinçant se rapprocher. Quand un coup de vent a fait s'envoler son postiche. Il a alors posé la main sur son crâne, il a ramassé le postiche qui était à mes pieds, l'a remis maladroitement sur sa tête, puis il est reparti. Sans m'en dire un mot.

0: Rimmel. Un texte de Stéphane Padovani sur une lecture d'Anne-Laure Bélanger.
1: Rimmel avale tout ce qu'elle trouve. Le vent, l'espace autour d'elle, sa propre vitesse, afin de l'accroître encore. Elle soulève sous ses pattes de petits geysers de poussière, d'herbe, d'humus, des fragments de branches et d'écorce, de la poudre de pétales et du pollen, des aiguilles de pin, des résidus, de champignons, de minuscules cailloux bleus. Elle agite la vie autour d'elle, les fougères, la bruyère sauvage. Parfois elle rapporte une balle. Je la laisse courir devant ou derrière moi, une main dans la poche et l'autre sur mon bâton de marche. Elle me traverse, fait des rallyes, pique des sprints, s'arrête, repart, reprend ses fouilles dans les bosquets, revient, n'en finit jamais de sentir le monde. J'accompagne sa douce folie. J'avance toujours vite sur les premiers kilomètres pour épuiser mes tensions. Puis, j'aime ralentir, flâner, prendre mon temps avant de faire demi-tour. Toujours heureuse de rejoindre la maison en cette fin d'automne. La lumière rasante couvre tout d'un vernis doré, comme on en voit sur les vieux chefs-d'œuvre des musées, où je ne vais plus, comme on en décrit dans les poèmes que je ne relis pas. J'ai bien dû voir cela un jour, lire ces choses, les aimer sans doute, mais je m'en souviens pas, ou si vaguement. Depuis longtemps, je ne sors plus qu'avec ma chienne. Je ne visite plus rien, ni ne reçois plus personne. Mais dans la nature, je fais des rencontres. Avec la pluie qui me salue, le soleil, bel indifférent. Les arbres murmurant, toutes sortes d'oiseaux et de bêtes terrestres. Pas même besoin d'aller très loin, le jardin suffit. Hier encore, un hérisson sous ma haie de roncier et une volée de mésanges à tête noire dans mon magnolia a picoré les bourgeons de la seconde floraison. Depuis que Brice est mort, je n'écoute plus les informations. Le pays, le monde au-delà, sont devenus aussi opaques et inintéressants que dans mon enfance. Je n'en saisis plus que de brèves rumeurs, comme d'un océan qui gronde au loin, crache ses embruns pour rien, monte absurdement à l'assaut des plages, des digues, érode les côtes, use les humains, fatigue la végétation et jusqu'aux plus hautes falaises pour qu'elles tombent, enfin. Les eaux continuent de monter, dit-on. Tant mieux. Qu'elles rabotent tout. Nos guerres, nos trêves, nos saccages, nos pillages, qu'elles nous recouvrent une bonne fois. Comme au tout début, avant notre apparition. Je leur dis que je les attends. Ouais, venez me chercher. Je vous accueillerai avec une joie calme. Rimmel à mes pieds, dans le silence de ma maison, avec peut-être un filet de musique venant du salon ou de notre chambre. Pas de la grande musique, non, savante, classique. Juste une petite chanson bien navrante et sentimentale que Brice aimait. Comment disait-on déjà dans nos années de jeunesse? Ah oui, voilà, une variété. Mon portable est un corbillard miniature, rectangulaire et noir, posé sur la table basse. Fermé. Paix à sa pauvre âme numérique. Paix à l'ordinateur au bois dormant, que je ne réveillerai pas d'un baiser électrique. Son écran est couvert de dessins, de phrases jetées en vrac, de vieilles cartes postales, d'amis perdus de vue ou disparus. C'est mon petit mausolée, mon ossuaire, incrusté de photos de Brice, de nous deux. Plus ou moins ratés, plus ou moins réussis, peu importe. Nous sommes là, c'est tout. L'autre soir, je ne sais pas pourquoi, j'ai quand même allumé la télévision. Peut-être que je voulais vérifier que rien n'avait changé. Il était tard, j'ai zappé, balayé les chaînes, jeux ineptes, bavardages et rires, propagande néolibérale, commentaires fascistes, séries rotatives, films mille fois vus. Soudain, je suis tombée en arrêt, comme Rimmel, sur ce vieil homme en pull bouloché, assis dans un fauteuil fatigué lui aussi, ongles et cheveux longs, gris, lunettes épaisses qu'il enlevait par moments. Et il ressemblait un peu à Brice sur la fin. La même voix de gorge aussi, tuberculeuse ou encombrée d'une trop ancienne tabagie, peut-être un passé d'alcool aussi. Une jeune femme lui posait des questions, hors champ. On apercevait juste par de légers recadrages son beau visage dans un miroir piqué d'humidité, derrière lui, au-dessus de son épaule. Rimmel s'est réveillée, attirée par cette voix qu'elle croyait reconnaître de son ancien maître. Il m'a rejointe sur le canapé en posant sa tête sur mes cuisses. L'homme parlait, tranquille, chaleureux, presque détaché de tout, comme s'il n'était déjà plus là. De fait, j'ai compris que c'était une rediffusion, un enregistrement à visée posthume, une dernière trace qu'il avait voulu laisser avec la complicité d'une ancienne élève. Il improvisait sur des mots, par ordre alphabétique. A, comme animaux. B, comme boisson. D, désir. F, fidélité. J'étais très fatiguée et je n'écoutais pas tout, me laissant envelopper par sa voix, par des fragments de pensée. À un moment donné, il a évoqué ces chevaux de fiacre ou de calèche que l'on trouvait partout dans les rues des grandes villes au XIXe siècle, taxis de cette époque. Des chevaux que les cochers, souvent ivres, maltraitaient, puis battaient comme plâtre quand ils tombaient, trop épuisés à la fin de la journée. Fous de colère, les cochers les frappaient pour les faire se relever, et les passants assistaient fréquemment à ces scènes terribles. Quelle expérience ce devait être, disait l'homme, tristement. Il a ensuite parlé de flèches qu'on tire en l'air, qui retombent hors de notre vue, mais que quelqu'un ramasse pour les relancer plus loin, à notre insu, on ne sait où. Rimmel s'était remise en plaide bouillée contre moi, respirant à peine, mais si chaude, si vivante, emportée soudain dans un rêve de course, qui faisait s'agiter ses pattes, arrière surtout, par saccades. Avant de m'endormir, à la lettre L, comme lutte, j'ai aperçu une dernière fois le visage de cette jeune femme, ses cheveux bruns et raides, encadrant l'ovale parfait, le lumineux regard dans le miroir piqué. Après le petit déjeuner, j'ai emmené Rimmel en balade, comme d'habitude. Il faisait plus froid que la veille. Un peu de givre avait blanchi par endroits mon portail et le toit de ma camionnette. La forêt voisine bruissait encore d'une tempête nocturne qui était passée entre 2 et 6 heures du matin. Fatiguée d'avoir peigné les arbres et les toits épars, elle était partie se jeter dans l'estuaire. Un faucon pèlerin suivait de loin ses derniers lambeaux de vent qui retombaient, finissant de se déchirer entre les ajoncs. Les aboiements joyeux de Rimmel ricochaient sur le chemin pierreux tandis que nous montions vers la chapelle de Baie. Je n'y étais pas venue depuis longtemps, mais j'aimais cette pente douce qui longe encore un mince ruisseau. La chapelle se tient toujours là aujourd'hui, comme depuis 800 ans. Presque oubliée, elle est dédiée à Saint Melaine, le guérisseur. Au temps encore païen où les croyances s'enchevêtraient comme du lierre, le nouveau dieu à couronne d'épines se nourrissant des plus anciens. La croix semblant l'excroissance d'une roche, d'une souche d'arbre, un mégalithe taillé, à peine moins brut et moins massif sous les étoiles. L'expression de la nature, plutôt que le martyr d'un corps. Sauf en de rares occasions, la chapelle était toujours fermée. Mais en m'approchant de la porte, je vis que le verrou avait été forcé. Laissant Rimmel suivre la bordure de cette courte clairière, slalomée entre aulnes et chênes, j'ai poussé l'un des battants. L'unique vitrail filtrait une flaque orange. Deux bougies étaient allumées. Moins cierges de prière que lumières utiles dans cette pénombre. Elles éclairaient un reste de sandwich, une gourde d'eau, un trognon de pommes et deux gros sacs en équilibre, l'un contre l'autre, sentinelles avachies. Des volutes s'élevaient au-dessus de l'autel, dont l'odeur de cannabis ne trompait pas. Entre les deux bancs, un sac de couchage enveloppé d'une couverture épaisse, sale. Une masse bleu nuit d'où sortaient des touffes blondes. La madone s'est tournée vers moi sans percevoir ma présence, découvrant à demi son visage, qui me rappela tout de suite celui du miroir à la télé. En plus jeune, presque une enfant. Plus discrète qu'un lézard, Rimmel s'est faufilée dans la chapelle. Elle a flairé le corps emmitouflé, puis s'est doucement laissée couler contre lui. « Rimmel !» ai-je chuchoté en sortant. « Viens ici !» Mais elle ne m'a pas obéi, m'a juste lancé un regard qui m'a soudain semblé lourd de reproches. Je suis sortie quand même, sans refermer complètement l'un des vantaux, et je me suis posée sur le banc de pierre qui jouxtait la chapelle. Rimmel ne me suivait pas. J'étais bêtement jalouse. Ma chienne préférait-elle cet inconnu ? Nous pouvions laisser la jeune fille au bon soin de Melaine. Il saurait s'occuper de ses blessures, lui. Et dans le cas probable où il ne ferait rien, ce serait pas pire de toute façon. Si blessure il y avait, toutefois. Car j'en inventais aussitôt, conditionnée par les stéréotypes sociaux et trop de récits vus ou lus sur les marginaux, des routards, des paumés. Je me souvenais même d'un film des années 80, avec Sandrine Bonner, je crois. Sans toi ni loi. Une jeune femme obstinée, farouche, une résistante à sa façon, mais trop libre pour être sympathique. Je la revoyais aussi au bout de sa course, tombée dans un fossé, morte de froid, de solitude. Et j'ai soudain eu peur. Pour cette jeune fille, vraiment peur. À aucun prix, je ne voulais d'une telle fin pour elle. Rimmel ne ressortait toujours pas de la chapelle et c'était comme un signe jamais vraiment guetté depuis toutes ces années, mais peut-être secrètement espéré. Le signe que je devais veiller, lutter, aussi longtemps qu'il le faudrait. C'était décidé. Si jamais elle était d'accord, bien sûr. J'allais prendre soin d'elle, tant qu'elle en aurait besoin, tant qu'il nous restait des forces, Rimmel et moi, un feu. Un toit, à cette patience, cette curiosité, pour faire de la place à une autre vie. Puis, j'ai entendu qu'on bougeait derrière la porte. Rimmel est sorti. Alors, oui ou non ? M'a-t-elle demandé à sa façon, en se frottant contre ma jambe. Je l'ai caressée en souriant. Ce serait difficile, mais j'avais déjà consenti.

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3: L'usage musical du verbe frotter est surtout consacré pour parler des sons qui sont émis par frottement, par certains instruments à cordes, ceux-là même que l'on appelle les cordes frottées. L'acception, disons, technicienne du frottement réduit le frotter à un geste instrumental et pourrait alors rater tous les phénomènes musicaux que le verbe frotter peut désigner de façon plus métaphorique, mais pas beaucoup moins concrète. Quand la texture rythmique qui se dégage semble venir d'un frottement plus que d'un décompte des temps, quand le dit frottement n'est peut-être plus un effet, mais de plus en plus le propos, ou encore quand un phrasé a même l'air de frotter les limites de ce qu'il peut dire, au risque de limer sa propre consistance et d'abîmer la douceur qu'il pouvait vouloir au départ. Pour tester jusqu'où le verbe frotter peut emmener la réflexion et la perception des musiques d'aujourd'hui, Métaclassique a proposé à trois compositeurs vivants et frottants de commenter leur musique du point de vue de ceux qui frottent, pas seulement dans la production du son, mais aussi dans ce qui ne finit par s'exprimer que par frottement. Dans l'ordre d'apparition, vous entendrez la compositrice Manon Lepauvre et les compositeurs Demian Roudelrey et Gérard Pape parler des frottements à l'œuvre dans leur propre partition et dans la musique des deux autres.

0: Que ça aurait du sens de circuler dans votre catalogue d'œuvres du point de vue de la question du frottement du langage musical.
1: On peut essayer.
0: On peut essayer. Et vers quelle œuvre il faudrait se tourner en premier ?
1: Peut-être vers une des deux Is.
0: Ouais.
1: Parce que je dirais qu'il y a comme c'est la même pièce mais qui a été réinterprétée, il y a Is 0 aussi qui est accessible.
0: Ouais.
1: Et donc en fait là la contrainte d'écriture c'était que donc je travaillais avec Léo Beltoise qui est un violoniste et
0: oui.
1: On s'est dit que on voulait faire ensemble une pièce violon et électro, et après on s'est dit pourquoi pas en faire une pièce violon et ensemble, et après pourquoi pas faire une pièce violon solo. Donc il y a trois volets de Is qui partent de la même pièce. C'est la même, la pièce de la partie du violon est assez proche dans les trois versions, mais du coup là c'est vraiment se frotter à la transcription de l'électronique pour petit ensemble, et ensuite comment sans électronique on peut faire vivre une pièce pour un instrument soliste.
0: Mais ça veut dire que entre le violon et l'électro, si on écoute un extrait du Is 1, qui frotte qui ?
1: Je pense que c'est l'électronique qui frotte le violon.

0: Comment est-ce qu'il travaillait l'électronique à partir du violon justement?
1: Alors là, c'est à partir du violon et quasiment tout est en temps réel, donc il n'y a pas de bande, c'est tout, c'est Maxime SP du coup que j'utilise là pour
0: qui retraite tout ce qui est joué en live.
1: Ce qui arrive. Donc la problématique qui se pose, c'est que l'électronique ne peut pas devancer le violon.
0: Oui.
1: De fait, puisque
0: elle est forcément une sorte de réponse.
1: Alors maintenant, on peut un peu le faire avec des processus d'IA et tout ça, de faire anticiper à la machine ce que va faire l'instrumentiste et jouer en avant. Mais à cette époque-là, on n'était pas capable de le faire.
0: Ça n'était jamais qu'il y a 2 ans, c'est ça.
1: C'est ça.
0: Mais quand vous dites, c'est plutôt le violon qui frotte l'électro. Non, vous disiez l'inverse.
1: Non, c'est
0: vous disiez.
1: L'électronique.
0: Mais si on dit frotter du dessus ou du dessous, ça change l'ordre du frottant du frotté?
1: Pas forcément, parce que pour le là dans enfin. Dans la conception de la pièce, c'est vraiment l'électronique vient comme fabriquer un espèce d'instrument augmenté et donc vient en permanence se coller, s'approcher du violoniste. Et
0: ouais.
1: L'idée, c'est de perdre un peu qui est l'électronique et qui est le violon. C'est pour ça que le timbre reste très proche, en fait.
0: Oui.
1: Et cette idée d'avoir un espèce de violon vraiment augmenté ou multiple, en tout cas.
0: En revanche, ça n'empêche pas que le rapport entre les deux peut relever du frottement plutôt que de la recherche d'une fusion, ce qui serait...
1: Oui.
0: Pourtant, la facilité pour les fondre.
1: Oui, tout à fait. Pour moi, pour qu'une pièce électronique fonctionne, il faut qu'on ait vraiment cette paire de repères entre les deux. Et donc, mais pour autant, même si on a cette paire de repères, il y a quand même l'instrumentiste qui va guider en fait l'électronique.
0: Oui.
1: En fait, l'électronique ne peut pas exister sans l'instrumentiste.
0: Mmh.
1: Et donc, forcément, c'est quand même plutôt l'électronique pour moi qui vient frotter l'instrumentiste, peu importe dans quel ordre on le prend en fait.
0: Donc, si je fais une espèce de conclusion à la truelle de ce qu'on s'est dit jusque-là, quand il y a frottement chez vous, c'est parce qu'il y a quand même cette hétérogénéité que commandent des instruments acoustiques d'une part et l'électro d'autre part.
1: Tout à fait, oui, c'est ça. Ouais. C'est-à-dire que c'est cette idée que... Enfin, pour moi, le frottement, il y a aussi cette idée que l'un a besoin de l'autre pour fonctionner. On ne peut pas frotter si on est seul, en fait.
0: Ah.
1: Donc...
0: Alors ça, c'est la question qu'on pourrait essayer d'avancer, parce qu'il semblerait que ce qu'on entend d'abord de l'électro, ce soit comme quelque chose qui frotte quand même. Qui frotte quoi alors? Qui frotte ce qu'il a reçu ou
1: Ouais, en tout cas, qui effectivement s'approche suffisamment de l'instrumentiste pour créer un frottement entre les deux, quoi, je dirais.
0: Ouais.
1: Et donc c'est à partir de ça que c'est pas une fusion, en fait. Ce serait une fusion si on avait vraiment que les deux étaient complètement collés l'un à l'autre,
0: ouais.
1: À 100%. Et que donc, par exemple, c'est pour moi, dans l'idée, le principe du delay, donc d'un traitement temporel, a vraiment cet effet de frottement. Là où le principe de l'harmonizer, par exemple, où on va harmoniser avec l'électronique, a plus un côté fusion, parce que là, on ne sait plus exactement où les deux timbres fusionnent, finalement, pour faire un seul gros timbre, alors qu'avec le delay et les traitements temporels, on a plutôt quelque chose qui s'approche, mais qui ne colle pas complètement, quoi.
0: Parce que ce qu'on frotte, c'est quand même plus facilement des textures que des notes, par exemple. Donc ça veut dire que penser en termes de frottement fait qu'on pense ce qu'on produit davantage comme texte que comme mélodie ou suite de notes.
1: Oui, pour moi, en fait, c'est la couleur instrumentale plus que...
0: Ah oui, le grain.
1: Ouais, c'est ça.
0: Ouais. Donc c'est-à-dire quand vous écrivez la partie de violon, vous vous dites par exemple comment ça va pouvoir frotter, ou c'est pas forcément le mot que vous aviez en tête à ce moment-là.
1: C'est pas forcément le mot que j'avais en tête, mais a posteriori c'est un mot que je pourrais utiliser.
0: Ouais,
1: en fait.
0: Ça tient,
1: ouais,
0: quoi,
1: ça tient
0: à ce qui s'est passé. Et la recherche du grain, elle vient modifier la facture des phrases.
1: Pas vraiment dans cette pièce, parce que j'ai pensé les traitements que j'allais appliquer au violon, mais après avoir écrit, enfin j'ai d'abord écrit la partition de violon en imaginant des traitements, mais je les ai mis en œuvre que après l'écriture,
0: okay.
1: De la partition. J'ai remodifié des choses, mais c'est vraiment l'écriture du violon en premier lieu, et ensuite c'est dans un deuxième temps, en fait, comment l'électronique va venir suivre et donc frotter le violon, quoi.
0: Ouais. Est-ce qu'il y aurait une pièce, une autre pièce dans laquelle la question du frottement se poserait alors en d'autres termes?
1: Peut-être dans Innate.

0: De là, vous dites que ça frotte à un autre endroit.
1: Oui, en fait, l'idée de cette pièce, donc c'est une pièce qui se regarde plus, qui s'écoute, hein, parce que du coup, il y a de la danse et un dispositif lumineux. Et l'idée qui est, donc l'idée à l'origine de cette pièce, c'est de travailler sur la notion d'enfermement, mais de faire se confronter plusieurs espaces. Donc, au tout début de la pièce, en fait, c'est un enregistrement en ambisonique de la ville. Donc, le monde extérieur, quelque chose qui appelle à notre oreille. On a l'habitude d'être dans un environnement de ville, en fait. Et la dimension d'enfermement dans lequel est piégée la danseuse. Donc, elle est piégée entre quatre tubes lumineux. Donc, c'est un faux piège, mais c'est assez symbolique. Enfin, quand on le voit, c'est assez clair.
2: Oui, c'est
1: les
2: clair,
1: quatre,
2: ouais.
1: Les quatre, le carré lumineux. Et donc, l'idée, c'est de faire. De confronter un peu le spectateur à cette espèce de double espace entre l'enfermement et le monde extérieur, et donc de plus trop savoir où on est, puisque donc le monde extérieur revient à la fin de la pièce. Et donc, comme il y a beaucoup d'éléments, il y a la musique, la lumière, la danse, et comment toutes ces atmosphères vont venir se frotter les unes aux autres et se confronter les unes avec les autres. Et la corporalité aussi de la danse et nous emmène dans un autre espace qui n'est pas le même temps aussi qui passe avec la danse qu'avec la musique. Et donc, comment ces deux univers qui sont le son et le corps peuvent venir jouer ensemble et évoluer ensemble. Et du coup, à ce moment-là, il y a évidemment un point de frottement, en fait, parce que la musique et la danse peuvent être ensemble, ou peuvent être à côté, ou peuvent être collées. Enfin, du coup, c'est complètement multiple, en fait, les possibilités de dialogue entre les deux choses que sont la danse et le son, quoi.
0: Mais si ça dialogue bien, ça veut dire que ça frotte pas tant que ça?
1: Ça peut frotter, c'est-à-dire que... En fait, je pense que c'est aussi une question de la perception qu'on peut avoir, mais quand dans certains moments, la danseuse est vraiment en accord avec la musique, il y a des points de synchronisation, mais il y a plein de moments de non-synchronisation où justement, on se retrouve dans cette espèce d'espace ambigu qui est pas justement l'un qui suit l'autre ou l'autre qui suit l'un, mais les deux qui semblent coexister et donc avancer ensemble, un peu chacun dans leur direction. Et c'est quelque chose auquel on a beaucoup réfléchi aussi avec la danseuse, parce qu'on a tracé une vraie collaboration. Elle a la chorégraphie, on a travaillé beaucoup, beaucoup ensemble. Et donc, il y a toujours un espèce d'espace un peu abstrait, quoi, où elle se retrouve entre la danse et la musique, où elle semble se confronter et se frotter.
0: C'est-à-dire qu'à pousser, à véritablement coécrire, vous ne savez plus quoi.
1: C'est ça.
0: Je vais vous faire écouter, Manon Le Pauvre, un extrait d'une pièce de Damien de Roudelrey pour essayer de savoir en quoi, pour vous, il y a quelque chose qui frotte. C'est une pièce qui s'appelle Styx et qui est interprétée à la trompette par Mathias Champon.

0: Pour moi, ce qui frotte vraiment au sens pour le coup auditif de la pièce, c'est l'utilisation des modes de jeu, donc les notes très répétées où on ne sait plus trop. Du coup, si c'est des notes répétées, aussi, ça frotte à l'oreille. L'utilisation du registre aigu de la trompette aussi, où du coup, ça pousse l'instrument dans le plus haut possible où il peut aller. Donc, du coup, ça crée un espèce de frottement de timbre presque. Et l'utilisation, pareil, des notes pédales un peu plus tard qui crée ces frottements. Mais pour moi, c'est vraiment du point de vue sonore, parce que du coup, j'en ai pas parlé avec Damien. Mais...
1: Ah oui, mais à vous entendre, en fait, frotter, ça veut dire pas trop savoir ce qui se passe. Enfin, ça relève d'une difficulté à identifier quelque chose, non?
0: Ouais, c'est possible, oui.
1: Ouais.
0: Enfin, on utilise beaucoup, ça frotte, par exemple, quand deux musiciens jouent pas juste.
1: Ouais,
0: on a un frottement qui se crée, un battement en fait. Hein, le terme serait plus battement, mais on utilise plus le mot frottement. Et du coup, pour moi, ça vient un peu de ça en tout cas. Ouais.
1: Pourquoi cette pièce s'appelle Styx ?
2: Il y avait un lien avec la mythologie. Je ne me rappelle pas exactement. Styx.
1: C'est le fleuve qu'il y a dans les enfers, non ? C'est pas ça ?
2: Voilà, c'est ça. Le fleuve qu'il y a dans les enfers, tout à fait. Ouais. Et pourquoi ça? En fait, parce que les premières notes de la pièce, c'était la fin. Donc, à la fin de la pièce, on voit des pédales graves, extrêmement graves, qu'on a l'impression que c'est justement une corde frottée. Mmh. Et pour moi, ça, c'est l'enfer. C'est un peu simple comme métaphore, mais j'ai commencé à écrire ça, de dire, OK, je vais écouter, avoir des notes qu'on... un peu inattendu pour une trompette, en fait, des notes hyper graves. Donc il y a un do registre de violoncelle à la toute fin de la pièce. Mm. Alors voilà, là on descend, si vous voulez, dans un labyrinthe jusqu'à l'enfer, à la fin de la pièce.
1: Là, je me demande s'il n'y a pas effectivement une expérience de recherche de sortie dans un endroit où finalement on aime quand même bien se perdre.
2: Je suis d'accord. Je pense que dans mon univers musical, il y a toujours cette espèce de labyrinthe un peu hyper complexe, un peu qui a plusieurs façons de l'interpréter. Je pense que c'est aussi une influence de la lecture que j'ai eue pendant des années de Jorge Luis Borges. Jorge Luis Borges,
1: ouais.
2: En espagnol, qui est aussi un écrivain qui est complètement obsédé avec cette image de labyrinthe. Il y a un bouquin qui m'a marqué quand j'étais beaucoup plus jeune. Il y a plutôt une phrase qui m'a beaucoup influencé aussi dans ma pensée compositionnelle, c'était de Merleau-Ponty qui disait « Conscience et corps sont indissociables ».

0: En tant qu'à présent, on va retrouver les mêmes. Cette idée de battement, frottement, je trouve, dans certaines.
1: Ah ouais
0: bah, dans certains instants, pareil, avec des notes soit très répétées, très rapides, etc. Et aussi dans l'électro qui vient presque perturber, en fait, là, les instrumentistes, quoi.
1: Ah, donc là, vous écoutez le rapport électro-instrumentiste, enfin, cette espèce de tension entre les deux pôles de production du son. Parce que moi, j'entendais beaucoup le frottement au niveau prosodique, en fait. Comme si ça peinait à trouver une fluidité de débit et que c'était cette complication-là qui devenait finalement au premier plan du discours.
0: Je vois. Mais je pense que c'est aussi créé par le fait que l'électronique semble parfois devancer en fait l'instrumentiste presque, ou en tout cas le perturber en fait.
1: D'accord, ouais, comme s'ils étaient entre électro et instrumentiste dans une course à l'échalote qui finissait par brouiller ce qu'ils arrivaient à dire ensemble.
2: Moi, Quelle Heure, c'est une pièce que j'apprécie beaucoup. En fait, c'est la pièce la plus chouette de mon catalogue.

0: J'ai l'impression qu'il y a deux échelles de frottement, au moins. Il y a des timbrages dont l'éclosion est rompue, qui créent un auto-frottement, en quelque sorte, dans leur façon de s'épanouir, et puis un phrasé général qui a l'air de pactiser avec ses inachèvements.
1: Oui. Et c'est tout à fait ça. Il y a aussi les plans entre les instruments et l'électronique. Il y a aussi un frottement constant entre les deux univers, l'univers acoustique et l'univers électroacoustique.
0: Et alors, c'est un paradoxe aussi, on pourrait dire, que vous dites que c'est votre pièce la plus réussie, justement parce qu'elle est très claire avec le fait qu'elle travaille avec des timbres inaboutis, des phrases qui se laissent empêcher.
1: Oui, il y a aussi, moi je pense qu'il y a aussi comment ça marche la relation entre les éléments, les matériaux et la forme.
0: Oui.
1: Je pense qu'il y a un lien très direct. Je pense
0: organique
1: que
0: même.
1: Organique, tout à fait, tout à fait. Et moi, quand j'ai écrit cette pièce, la première chose que j'ai en tête, c'était la forme rondo. J'ai pensé à un élément qui revenait tout le temps, que c'est le clap, clap, clap, clap, clap. Alors, on a ça de différentes versions à chaque fois. Donc, c'est déjà la forme que pour moi donne sens à tout ce qui se passe à l'intérieur, ce frottement entre les deux choses qui même prend des matières différentes, des variations de la matière, mais ça reste, on a toujours l'impression qu'on revient à quelque chose. Oui. Mais c'est ça que je voulais faire.

0: Là, je dirais qu'on le ressent effectivement plutôt à cette idée-là de prosodie. On a l'impression que ce discours essaie de... Il y a une extrême virtuosité, mais on revient toujours un peu sur nos pas. On a l'impression que pareil, le marimba essaye de trouver son...
1: Un petit côté scisif, quoi.
0: Ouais, ouais. Essaye d'avancer, mais comme bloqué, quoi, dans son avancée à chaque fois par une espèce de chute un peu...

0: Damien Roudelray, quand vous entendez cette pièce, vous entendez d'abord des frottements ou autre chose?
1: Moi d'abord, quand j'ai écouté cette pièce, d'abord j'ai pensé à l'image de quelque chose labyrinthique et où peut-être on est, pour ne pas être perdu dans ces labyrinthiques, on frotte avec les murs pour continuer à être dedans.
0: Il paraît que c'est une méthode pour se retrouver d'ailleurs.
1: Voilà.
0: Ouais.
1: Ok.
0: Que si on touche le mur en permanence, on finit par sortir, il paraît. Enfin, avec la même main, parce que si on change
1: d'accord,
0: de main, je pense
1: d'accord,
0: qu'on se repère.
1: Je savais pas, mais moi comme, quand j'écoute de la musique, moi j'ai toujours des sensations, des images un peu tactiles aussi.
0: Ah, ce qui fait que toute musique vous frotte alors.
1: Voilà, il y a un côté frottant en général quand j'écoute de la musique, mais aussi quand j'écris ma propre musique.
0: Ouais, donc là c'était une pièce de Manon le Pauvre, qui en effet a l'air de frotter pas seulement les cordes, enfin, elle frotte un peu l'imaginaire aussi. Ou...
1: Ouais. Oui, tout à fait. Il y a une sorte de, si vous voulez, de continuation de tout ce qui est, bien sûr, la corde frottée, avec cet infini, cette labyrinthique qu'on écoute aussi dans les pianos, dans les autres instruments, que c'est une sorte aussi de continuation de ce frottement de la corde, mais aussi avec cette image labyrinthique, comme je disais tout à l'heure, qu'on est en train de toucher les murs pour ne pas se perdre. Mais c'est pas quelque chose de péjoratif, c'est juste rester dedans, quoi.

0: on a aussi le sentiment que elle propose aux instruments avant de penser leur articulation en termes de frottement, comme si c'était des cordes.
1: Oui, il y a un côté de ça. Je pense que même les pianos, parfois, ils entrent dans cet univers de frottement qui est, pour moi, peut-être le plus difficile. Parce que c'est le son qui a plus d'attaque, en fait. Mais dans cette combinaison avec les vents et aussi les cordes, on a l'impression qu'il y a une sorte de son plutôt homogène. C'est ça que j'ai ressenti, qui peut nous évoquer ces frottements de l'air aussi, ces frottements de la résonance qui reste du piano aussi. Alors il y a une sorte de frottement qui est là, qui est bien sûr dans les cordes, mais il y a aussi une métaphore de ces frottements aussi dans l'idée d'infini, dans l'idée de ces escaliers qui descendent toujours avec cette phrase qui toujours à l'infini.
0: Parce que là on est dans un studio où les murs sont très feutrés, c'est quasi moquetté au mur. Le labyrinthe que vous imaginez, il a une texture de mur plus abrasive.
1: Oui, bah là, vous pouvez
0: Est-ce que ça frotte au sens où ça irriterait la peau à force?
1: Là, les studios?
0: Non, le labyrinthe que vous imaginez en écoutant la musique de Manon le Pauvre. Non, justement, je me demande si votre labyrinthe est un contre-exemple des murs de ce studio.
1: Bah alors là, mon sentiment, c'était plutôt quelque chose qui est très lisse. En fait, et que là, on risque d'être perdu. Mais on ne sait pas qu'est-ce qui va arriver, en fait. On n'est pas sûr. Pour moi, c'est cette sensation de manque, de... Il n'y a pas de rugosité, il n'y a pas de repère. Il y a juste l'infini qui
0: Donc,
1: est là.
0: On risque de glisser plus que de se frotter, alors.
1: On est dans la limite, voilà, entre les deux. Mais il y a quand même le mur qui reste, si vous voulez, notre repère dans ce labyrinthe.

0: on entend donc une tension entre frottement et discours.
1: Oui, oui, tout à fait. Et c'est lié aussi à ce que je voulais représenter dans cette pièce-là. Et c'était aussi de prendre des inspirations ou des choses qui venaient pas forcément des mêmes univers. Moi, personnellement, j'étais aussi guitariste dans des groupes de jazz ou de tango aussi, des orchestres de tango. Et j'étais aussi un geek, j'étais joueur professionnel de jeux vidéo aussi. Donc j'étais très très fan de jeux vidéo à l'époque. Encore aujourd'hui, fan du manga et tout ça. Il y avait tous ces univers assez divers que je voulais intégrer dans cette pièce-là, que ça a forcément créé un frottement entre des choses qui ne semblent pas avoir des liens, mais que j'ai mis dans cet univers, dans cette pièce-là, à travers la vidéo aussi. La vidéo, ça m'a aidé beaucoup aussi à donner sens sur certains passages, sur la pièce globale en général aussi.

0: Et là, dans cette pièce-là, l'idée des frottements, moi, déjà, il n'y a pas de cordes dans cette pièce-là. Du coup, il n'y a pas cette idée des frottements littéraux. C'est une pièce pour flûte, saxophone, piano, percussion électronique et vidéo. Et là, je voulais créer ces conflits. On peut dire conflit, frottement aussi, hein, je pense, non?
1: Oui.
0: Moi, j'aime bien les conflits. Créer les conflits dans les pièces, créer des conflits. Les conflits, pour moi, ça peut donner aussi une solution à quelque chose.
1: Oui, parce que la friction est un des synonymes possibles de conflit.
0: Les conflits, l'excès, c'est des choses qui m'intéressent en général.
1: Mais quand vous dites c'est des choses qui m'intéressent, est-ce que, parce que effectivement, vous avez évacué le frottement au sens technique, puisqu'il n'y a pas de cordes frottées ici, mais en composant, quelle est la part de concepts métaphoriques comme le conflit et ainsi de suite, et la part de concepts plus techniques? Est-ce qu'il s'agit d'arbitrer la part entre les deux?
0: Oui, dans les sens métaphoriques ou techniques, en fait, sont liés. Bon, je s'explique. En fait, par exemple, là, il y a une partie de la pièce où il y a Donali qui est un peu intégré dans mon écriture. Donali, les standards de chasse. Alors, pour moi, c'était là ces conflits entre musique qui est dite contemporaine, musique d'aujourd'hui, avec une citation. Donc l'idée des citations, ça crée aussi un conflit pour moi avec une musique qui est écrite aujourd'hui.
1: Donc ça veut dire que c'est comme si vous tendiez vers un langage extérieur.
0: Voilà, c'est ça. Ouais. C'est ça. Il y a une recherche vers l'extérieur.
1: Mais pour s'arrêter plus sur la tension que sur la référence extérieure finalement.
0: Oui, tout à fait.
1: Mais est-ce que vous diriez que plus on frotte, moins on peut dire? Ou plus on tend, moins on arrive.
0: Moi, je ne dirais pas ça, en fait, parce qu'on ne sait pas jusqu'où on peut aller. Peut-être on connaît quelques limites sur quelque chose, mais pas tout, en fait. Si on ne va pas au loin, jusqu'au bout, frotter au maximum, on dit « Ok, il n'y a plus de discours, mais non, mais je vais frotter encore plus, encore plus, encore plus. » Et peut-être ça arrive quelque chose. On ne sait jamais. Moi, je suis plutôt de dire jamais ça. Ça peut supprimer les discours, ça peut supprimer quelque chose, ça peut canceller, qu'on utilise ces mots aujourd'hui, cancel culture. Je pense que dans la radicalité, on peut toujours trouver des choses étonnantes.

0: C'est une pièce de Gérard Pape qui s'intitule Antichrist Fresco. Et là, on entend bien que c'est tourmenté quant à l'avancée.
1: C'était assez impressionnant. Moi, j'ai beaucoup apprécié cette pièce. Et il y a un côté, moi, j'ai eu plutôt les sentiments de frottement psychologique, justement, qu'on a parlé un peu de ça avant. J'ai senti l'angoisse comme un élément esthétique, artistique. Oui. Il y a toujours une note qui revient, qui est une sorte de mémoire, et une note aiguë qui revient chaque fois. Et pendant que d'autres choses se développent, il y a une harmonie aussi assez sombre qui parfois ça devient plus dans le sens de la rugosité. C'est là où je sentis aussi le frottement. Je me sentis plutôt au contraire d'avant, quand on avait parlé de l'Labyrinthe, je me sentis plutôt dans une chambre enfermée, en fait. Il avait juste d'être attentif à les détails dans une chambre qu'il paraissait un peu... qu'il n'y avait pas trop de lumière. J'ai eu plutôt des émotions plutôt que... Je ne sais pas si c'est clair ce que j'ai dit.
0: Mais cette histoire d'angoisse, est-ce que c'est l'angoisse qui insiste ou est-ce que c'est la musique qui insiste sur l'angoisse?
1: Bonne question. Je ne sais pas si c'est dialectique, en fait. J'ai l'impression que parfois...
0: Mais qui frotte qui?
1: Qui te frotte qui? C'est une très bonne question. Au début, j'ai pensé que c'est la musique qui frottait l'angoisse. Et à la fin, j'ai senti que c'était renversé, en fait. Mais je ne sais pas si je réécoute, ça va me donner la même impression.
0: On pourrait prendre ce que Gérard Pape appelle le fleuve du désir.

0: Ce sont certes des cordes frottées, mais qui frottent quoi en vous, Damien Drou-Delray?
1: Là, c'est étonnant parce qu'en fait, comme il est dans cette pièce-là, il y a quand même une concentration sur une hauteur. Donc, bien sûr, il y a quelque chose qui varie à chaque fois, mais il y a une sorte de note polaire. Il y a un moment que ça insiste beaucoup sur ça, qu'on commence à entendre plutôt le mécanisme, on va dire, il n'y a pas de mécanisme, mais le mécanisme, entre guillemets, de l'instrument à cordes. Donc on commence à entendre plutôt des même si ce n'est pas l'élément principal. Moi, personnellement, j'ai commencé à me concentrer plutôt dans les bruits parasites de frottement beaucoup.

0: Cette idée de frottement, oui. elle me paraît porteuse, parce que
1: oui.
0: c'est vrai que les musiciens, quand ils parlent de frottement, ils parlent de cordes frottées,
1: oui,
0: ils parlent d'un mode de jeu, oui. alors qu'il s'agit de frotter quelque chose du langage, on peut
1: oui,
0: dire.
1: Oui.
0: Qu'est-ce que ça fait une fois qu'il est frotté, le langage ?
1: Il y a le langage parlé. Après, on connaît de Schoenberg l'esprit Gesang.
0: Oui.
1: Après, dans mes pièces, j'explore d'autres façons de traiter le langage, c'est-à-dire où les mots sont transformés par les modes de jeu de timbre, de voix. Donc, par exemple, dans ce qu'on vient d'entendre là, c'est une pièce pour violon,
0: ouais.
1: et je demande le violoniste de chanter un texte. Donc là, c'est un petit extrait d'un autre projet en cours qui est un projet autour du Kabbalah. Donc là, il chante le nom de Dieu. Et donc là, il prend le nom de Dieu. Et on peut dire qu'avec ces différents modes de jeu de voix, le langage, la voix est frottée dans le sens de transformer par la transformation du timbre. Donc je travaille souvent sur l'idée de transformation du timbre comme une manière de frotter, si on veut.
0: C'est-à-dire qu'il se frotte presque à la possibilité même que son verbe dise quelque chose.
1: Oui, oui. C'est-à-dire, ce que je cherche, c'est dans l'expressivité. Selon le sens du texte, mais également selon, on peut dire, la qualité sonore des mots, du texte, j'essaie de mettre ça en œuvre, de mettre ça en évidence. Donc, veut dire que, par exemple, souvent, j'étire les mots, je les rends très lents et très longues pour entendre ce qui est à l'intérieur du mot.
0: Ah, parce que on pourrait dire que à force de frotter le signifiant,
1: oui, oui.
0: est-ce que le signifié se trouve pas lui-même un peu abrasif?
1: Le signifié est mis un peu en arrière-plan. C'est la raison que j'ai fait les DVD avec Dante pour comprendre les textes. On regarde les sous-titres là, qui nous montrent le texte comme c'était écrit. Mais le chanteur ou le récitant, ils peuvent faire des choses avec le texte où le sens est un peu plus difficile à comprendre à cause de transformation. Mais je trouve qu'en général, avec l'opéra, on a du mal à comprendre. On a les signifiantes, mais les parties signifiées est plus difficile à comprendre, même quand les textes, c'est dans notre propre langue.
0: Si ce n'est que cette inintelligibilité
1: oui.
0: devient elle-même signifiante en tant que telle. C'est-à-dire
1: oui,
0: que,
1: oui, parce ouais. que ce que je veux...
0: Elle c'est a l'air que, de mimer une difficulté à dire, en fait.
1: Ce que je souhaite, c'est que les gens...
0: ne sachent pas ce qu'ils entendent.
1: Non, pas forcément ça. C'est plutôt que l'expressivité, l'émotion, qui est souvent inconsciente. Par exemple, on dit quelque chose, mais au même temps qu'on dit quelque chose au niveau du signifiant, il y a quelque chose qui échappe, le signifié du premier degré, qui est l'émotion, qui est un tas de choses qui sont corporelles.
0: Mais ça ne peut pas se convoquer, ça peut s'invoquer.
1: Ça, oui, c'est pour ça que cette pièce s'appelle Invocation. C'est qu'on invoque... On peut dire quelque chose qui touche le corps directement. Parce que quand on parle, on est dans le domaine du symbolique. C'est-à-dire parce qu'on a un langage qu'on partage avec les autres. C'est comme ça qu'on a une civilisation. Mais chaque signifiante a une importance pour chaque sujet qui est individuel. Donc, si je dis un certain mot, on peut se mettre d'accord sur le sens du mot dictionnaire, mais chacun a une association privée. C'était toute la base de la psychanalyse. Que, par exemple, quelqu'un raconte un rêve et Freud demandait associer un mot qui est dans le rêve. C'était pour évoquer ce sens privé ou sens émotionnel, des choses comme ça. Donc, moi, parce que je suis à la fois compositeur et psychanalyste, je suis un peu dans les deux.

0: de Strange Emergence. Je parle de l'étrangeté qui est l'émergence de l'inconscient. C'est-à-dire que par exemple, il y a un article de Freud où il parle de Hoffman.
1: C'est là qu'il parle d'inquiétante étrangeté, c'est ça?
0: Exactement. Donc, donc, l'émergence étrange, c'est plutôt de quelque chose qui peut émerger dans la musique pour le compositeur où il ne sait pas exactement qu'est-ce qu'il y a qui sort. Où la musique peut manifester l'inconscient, comme. C'est-à-dire qu'il ne contrôle pas à 100% ce qu'il écrit. Que le compositeur, il peut être assujetti également aux choses qui émergent dans sa musique, qui sont là malgré lui.
1: Sont des choses qui sont au moins autant malaisantes que archi excitantes.
0: Exactement.
1: Ça donne très très envie malgré le fait que ça nous rebute quand même.
0: Ouais. C'est-à-dire que parfois, j'écoute une pièce de moi, je dis, j'ai écrit ça. Quand est-ce que j'ai écrit ça? C'est-à-dire que on peut avoir, parfois, le compositeur peut ressentir une aliénation de son œuvre. C'est-à-dire que l'œuvre montre quelque chose que, en partie, il a voulu, il a désiré, mais en autre partie, plus qu'il imaginait.

0: Parce que moi ce que j'entends, oui. c'est que ça s'excite, ça excite oui. la situation de, oui. de l'énonciation, mais, oui. mais c'est presque au bord de s'exciter pour s'exciter et au point de quasi, au sens quasi dermatologique, irriter l'énonciation.
1: Ça peut être ça aussi, ça peut irriter, parce que quand il s'agit de ce que Lacan appelle la jouissance, ou Freud a nommé ça les pulsions, Freud a nommé ça une satisfaction au-delà du principe du plaisir. C'est-à-dire, il y a le plaisir que tout le monde cherche, et après, il y a une satisfaction au-delà du plaisir. C'est la satisfaction, par exemple, que quelqu'un peut obtenir qui fume trop, ou qui boit trop d'alcool, ou que, c'est-à-dire, il y a des satisfactions que pour utiliser le terme frotter, qui frotte le corps, qui frotte le langage.
0: Jusqu'à un peu le détruire.
1: Oui. C'est-à-dire que tout ce que le compositeur fait n'est pas forcément guidé par le plaisir. Je crois qu'il suffit d'écouter une symphonie de Mahler, où il y a énormément de souffrance dedans. Je crois que la musique n'est pas guidée uniquement par le plaisir. Il y a aussi d'autres choses qui sont dans la musique. Et oui, je crois le mot frotter, c'est juste parce que ça peut aller contre le sens de la parole, n'est-ce pas? Que plutôt que nous caresser gentiment, ça peut aller dans un autre sens.
0: Est-ce que vous confrontez au purgatoire, alors même oui. que vous êtes psychanalyste, oui. c'est quand même se confronter à une représentation de l'existence qui ne cadre pas forcément avec celle que vous pouvez avoir au départ.
1: Complètement, c'est un autre monde, n'est-ce pas? Le purgatoire, Dante le présente, je crois, comme un monde entre deux. C'est entre aux enfers et le paradis. Donc, c'est notre monde, finalement, le purgatoire. C'est le monde des médiocres. C'est les pécheurs qui ne sont pas si mauvais pour aller aux enfers, ni si bons pour aller au paradis. Donc, c'est les gens qui ont besoin de se perfectionner. C'est un endroit de perfectionnement, de purification. Parce qu'il annonce au début du purgatoire que c'est le royaume où les âmes se purifient et en même temps, c'est où la morte poésie va renaître. C'est important. Parce que dans les enfers, il n'y a pas de poésie. Il n'y a que des âmes qui crient, qui blasphèment, qui souffrent atrocement. Mais dans le purgatoire, il y a la musique. C'est la raison que j'ai choisi aussi le purgatoire des trois royaumes de Dante. C'est celui le plus musical. Il y a beaucoup de chœurs, chœurs d'âme, chœurs d'ange. C'est un endroit musical, le purgatoire.

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2: Bonsoir à tous. Top départ pour le 113e Tour de France. Les 184 coureurs débutent cette grande boucle dans les rues de Barcelone par un contre-la-montre par équipe. Cette année encore, un grand favori est le tenant du titre, le Slovène Tadej Pogačar. Il arrive en forme avec un excellent début de saison, 13 victoires en 16 jours de course. Et le mieux armé pour faire vaciller le champion du monde, c'est le Danois Jonas Vingegaard. Sans oublier le prodige français de 19 ans, Paul Sexas, qui va découvrir le Tour pour la première fois. La vigilance canicule évolue demain. 5 départements rejoignent les Pyrénées-Orientales et l'Hérault en vigilance orange, selon les prévisions de Météo France. C'est le cas de l'Aude, le Gard, le Vaucluse, la Drôme et l'Ardèche. La plupart d'entre eux sont aussi en alerte rouge pour risque très élevé de feux de forêt. Une marche blanche en hommage à Louis, 600 personnes réunies à Carcassonne. La veille, la famille avait dénoncé un drame absolu qui était, selon eux, évitable, mais aussi une spirale infernale de harcèlement et de violence à l'encontre de l'ado de 17 ans, battu à mort par un groupe de jeunes il y a une dizaine de jours. 5 suspects ont été mis en examen pour tentative d'assassinat. Une autre marche blanche est prévue demain. Sa mère précise qu'elle souhaite un rassemblement pour réunir et non pour diviser. En Espagne, les flammes progressent. Le massif des Gavarès, près de la Costa Brava, à 60 km de la frontière française, brûle. 2300 hectares ravagés par le feu, au moins une maison d'habitation et une ferme ont été entièrement calcinés. Aucun blessé, mais des milliers de personnes confinées. Le nuage de fumée a atteint les Baléares. Et puis, face à ces fortes chaleurs qui reviennent, une bonne nouvelle pour les Parisiens. 3 nouveaux sites de baignade ouvrent ce samedi dans la capitale. Pour plonger dans la Seine, rendez-vous à Grenelle, Bras-Marie et Bercy. Ils viennent compléter le canal Saint-Martin, très prisé pendant la canicule de juin, et le bassin de la Villette. Ces sites seront ouverts jusqu'au 30 août. Voilà pour l'info. Bonne fin de journée à tous.
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On continue avec Smokestack Reno et leur disque The Mojo Dojo. Et ce titre, Till the Day.

Encore une voix féminine, et on en profite avec le nouvel album de Chemika Copeland, Blame It of Eve. Et quel album ? Écoutons tout de suite Tug Mother.

encore un peu avec Chemika Copeland, parce que c'est vraiment très bon. Voici Is There Anybody Up There, toujours tiré de l'album Blame It on Eve.

Passons aux artistes français avec le grand Nico Wayne Toussaint qui vient tout juste de sortir cet opus. From Cresdle with Love. Voici Wanna Try Somebody.

Et pour terminer cette heure passée ensemble, voici un autre groupe français. Railroad Stomp et leur nouvelle galette tout simplement appelée Too. On écoute Rolling and Tumbling.

0: un numéro consacré à Bo Diddley, un numéro plus particulièrement consacré à ceux qui pensent que Bo Diddley c'est toujours la même chose. Nous écoutons en premier la chanson-titre Bo Diddley.
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Ellas Ota Bates, dit Ellas McDaniel, dit Bo Diddley, est né dans le Mississippi le 30 décembre 1928. Son surnom de Bo Diddley lui vient directement d'un instrument rudimentaire qui était constitué d'un fil de fer sur lequel on faisait glisser un goulot de bouteille. Cet instrument s'appelait donc le Diddle ou le Diddley Bow. Diddley Bow, Bo Diddley. Voici maintenant une des facettes de l'artiste, le blues. I'm a man.

Bob Diddley a signé sur Chess Records en 1954 et les deux chansons que nous venons d'écouter, à savoir Bob Diddley et I'm a Man, figurent sur son premier 45 tours. A noter que la version initiale de Bob Diddley s'appelait Uncle John. I'm a Man fait partie de la fameuse trilogie Manish Boy, I'm a Man, Uchi Puchi Man, dont Bob Diddley et Muddy Waters se dispute la paternité. En 1960, pour Tricker Records, une filiale de Chess, il enregistre une chanson qui se nomme Roadrunner.

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1: Comme nous l'avons entendu dans la chanson Bo Diddley, ce que l'on appelle le Bo's Beat ou le Jungle Beat est en fait une variation de percussion africaine adaptée à la guitare électrique. Écoutons Pretty Thing, une chanson de 1955 qui exploite ce même Bo's Beat, Jungle Beat, avec une légère variation cette fois.

Tout au long de sa carrière, Buddy de Leva a exploré de nombreux styles musicaux. On peut citer le rock'n'roll, le blues, le rhythm and blues, le funk, parfois même l'électro. Écoutons un titre ce coup-ci à tendance rhythm and blues, Walking and Talking.

Voici une chanson de 1956, Who Do You Love? Cette chanson n'exploite pas le Bose Beat, mais de nombreuses reprises par la suite lui adjoindront le rythme Bose Beat. Je vous invite notamment à écouter la reprise de George Thorogood, Who Do You Love?

Nous passons en 1957 pour une chanson typée blues. Cette chanson s'appelle Before You Accuse Me. Vous la connaissez probablement par la reprise de Creedence Clearwater Revival sur l'album Cosmos Factory ou également par Eric Clapton un peu plus tard.

Nous passons en 1959 pour une chanson qui navigue entre rock'n'roll, blues, rhythm and blues. Cette chanson s'appelle Crackin' Up. Vous en retrouverez une version par Paul McCartney ou plus récemment par Billy Gibbons, chanteur-guitariste de ZZ Top.

En 1961, Bo Diddley s'apitoie sur son sort de malade, histoire non vécue évidemment, et nous propose Pills.

En 1962, Bo Diddley nous propose une chanson écrite par l'omniprésent Willie Dixon chez Chess, une chanson qui sera une des dernières à atteindre le sommet des charts. You can't judge a book by the cover.

Cela fait presque 35 minutes que nous écoutons Bo Diddley et vous vous êtes sûrement aperçu que pas mal de ses chansons sont devenues des classiques. La suivante ne va pas déroger, elle va devenir un classique du pub rock bien des années plus tard. C'est donc ainsi qu'en 1962 va sortir I Can Tell.

Nous allons écouter maintenant Sixteen Tones, une chanson de 1947 écrite par Mel Travis.

Le but de cette émission est bien entendu d'écouter de la bonne musique, mais aussi de montrer l'éclectisme de Bo Diddley. Dans les années 70, il va s'orienter vers le funk. Écoutons Elephant Man.

Bien évidemment, dans ses disques funk, il ne peut s'empêcher de revenir parfois à ses racines. Il enregistre donc une nouvelle chanson qui s'appelle Shut Up Woman, qui est en fait une version déguisée, modernisée, funkisée, mais néanmoins blues de I'm a Man.

Voilà, une nouvelle fois, le voyage est terminé. J'espère que cette petite heure passée en compagnie de Bo Diddley vous a régalé. Je vous donne rendez-vous pour un prochain numéro. À bientôt.

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